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2: De retour au baseball des Titans présenté par GCOC.ca, en compagnie de Mickaël Lafleur à la description de ce match. Christian Inouye est au bâton pour débuter cette cinquième manche de jeu. Christian Inouye sera suivi de Michael Furman ainsi que de Austin Gurney. Troisième balle, 3-0 le compte à Inouye. Le cercle d'attente, Michael Furman. Toujours le releveur Shikara Igami au monticule pour Québec. Balle frappée à 3-0 le compte, c'est en lieu sûr. Un simple pour Christian Inouye. Son deuxième coup sûr de la journée alors qu'il avait trouvé la longue balle en première manche. Furman s'amène au bâton, lui aussi 1-1 ce soir.

0: Coureur au premier but avec aucun retrait. Le tir. Sur la balle courbe en plein cœur du marque, une première prise. Franco Furman s'est aventuré au premier but en première manche. C'est un simple. ...0-1 de compte. Le tir. Balle frappée d'aplomb par Foreman en direction du champ centre. Young recule, saisi pour ce premier retrait. On ramène Christian Inoua au premier but. Austin Gurney qui a été retiré au bâton sur élan en première manche. Il avait été le troisième retrait de la première. 7-4 toujours pour Québec. 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En retard, fausse balle pour Gurney. Je vous rappelle notre prochain rendez-vous. Vendredi soir, à compter de 18h pour l'émission d'avant-match, en collaboration avec Dans le vestiaire avec Nicolas Saint-Pierre. Le lancer au premier but de Igami. On a tenté de retirer Noir au premier but, mais le coureur demeure sauf. Et justement, Shikara Igami, qui est aussi l'entraîneur sur le banc pour les Capitales. Clairement aussi un traducteur pour Masatoshi Sakurai, Yuto Nakata, Sudai Shimizu, Yuta Hamada. Quatre joueurs japonais présentement pour la troupe québécoise. Balle frappée en hauteur par Austin Gurney. La balle voyage rapidement vers les airs et Hamada récupère ce deuxième retrait. Mark Hernandez se met au bâton pour Ottawa. A été atteint par un lancer en deuxième manche, donc il est 0-0 au début du match. Le tir. Balle courbe en hauteur. Oh, c'était quand même un peu haut. Mark Hernandez qui hoche la tête. Première prise sur décision. Le lancer. À l'intérieur, échappé par le receveur. Malheureusement, Inoua, pas le coureur le plus rapide. Dans ce genre de situation, on ne doit pas hésiter d'un seul coup si on veut se diriger immédiatement vers le deuxième coussin. Une et une à Mark Hernandez. Le tir. Balle frappée d'aplomb par Hernandez en direction du champ centre-gauche. On doit aller rapidement et c'est le voltigeur Smith qui capte cette balle à la volée pour le troisième retrait. La conclusion de cette cinquième manche avec aucun point sur un coup sûr et un coureur a été laissé sur les sentiers. Après cinq manches de jeu au Stade d'Ottawa, la marque demeure 7-4 pour les Capitales de Québec sur vos Titans d'Ottawa au 94.5 Unique FM, une présentation de gcoc.ca.
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1: 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Nouveau lanceur pour les Titans, ce changement au monticule vous est présenté par Rockland Ford, la puissance sur laquelle on peut compter. Konstas Kurikka, un nouveau lanceur pour la troupe ottavienne. Kurikka, âgé de 25 ans, lui qui est né en Finlande. Un joueur finlandais dans la Ligue Frontière, très très rare. Hauteur des genoux, voilà une première prise. Alors, Konstas Kurikka. Il est un releveur âgé de 25 ans. Balle frappée d'aplomb vers Urbaez au deuxième. Cisa prend un bon, le lance au premier qui t'attend. Voilà le premier retrait de ce début de sixième manche. Contre Jordan Smith. Arturo de Freitas, ça met au bâton. Alors Jordan Smith, retiré 4-3. Toujours de l'action dans l'enclos des capitales. Un premier tir en dessous des genoux contre le sol. Première balle pour Arturo de Freitas, qui est le deuxième receveur dans l'organisation des capitales de Québec. Alors, pendant qu'on parlait de Konstas Kurikka, sa dernière apparition dans le baseball professionnel était dans la Ligue de baseball australienne. Il avait fait 2 présences, 6 coups sûrs en 4 manches, dont 2 points mérités. 2 balles, aucune prise à Arturo de Freitas. Nous sommes en début de sixième. Québec mène 7-4. Un lancé en hauteur qui va atterrir dans les gradins au deuxième étage. 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Pour un lancé en hauteur qui échappe au gant du receveur, 4e balle pour De Freitas. Il n'a pas vu grand chose de concluant là, cette apparition au bâton. Alors, Houta Hamada s'amène au bâton pour Québec. Lui, ce soir, 1-3, avec un simple en première, une chandelle au deuxième but, en deuxième, ainsi qu'un optionnel en troisième manche pour conclure la troisième. 11 coups sûrs pour Québec jusqu'à maintenant, contre 6 pour la troupe ottavienne. Le tir. Un peu bas, une première balle pour Houta Hamada. Hamada qui, lui aussi, fait partie d'un des 4 joueurs japonais présentement dans l'organisation des Capitales. Sa dernière apparition dans une ligue professionnelle pour Hamada était dans la Caribbean Series. Il a joué pour l'équipe japonaise en 4 départs au monticule. C'était au bâton en 4 matchs, oui, en 4 rencontres pour celui-ci. Alors que la balle est frappée d'aplomb, c'est en lieu sûr pour Hamada. Un deuxième coup sûr pour lui, alors qu'il avait frappé 2 coups sûrs l'an dernier dans la série Caribbean. Eli Hakopian s'amène au bâton pour Québec. Avec un retrait. De Freitas au deuxième et Hamada au premier. Copien ce soir, 1-3, avec un simple en deuxième manche. Le lancer. C'est bas, une première balle en dessous des genoux. À Copien, qui est âgé de 24 ans, un ancien membre des Wild Things of Washington, frappé pour 317 l'an dernier en 31 matchs, produit 10 points. 12 coups sûrs maintenant pour Québec, qui ont le double des coups sûrs comparativement à Ottawa ce soir. Sur élan, une première prise alors que Hakopian visait la longue balle sur le chemin Coventry, mais un élan beaucoup trop en retard lui a fait en sorte qu'il a perdu l'équilibre dans sa boîte de frappeur. On a de l'action là, dans l'enclos des Capitales. Alors que Igami a fini sa soirée de travail. Sur élan, balle frappée mollement vers le releveur. Le lancer de Kurika vers le premier. Un deuxième retrait, mais les deux coureurs seront en position marquée. Encore une fois, Zeb Bruce là, en remplacement de Travis Young. Visite au monticule de la part du receveur. Au bâton, le numéro 8, Zeb Roos, en remplacement de Travis Young. De Freitas au troisième et Amada au deuxième avec deux retraits. Le tir. Coin extérieur. Voilà, une première balle. Quand même, une zone de prise assez serrée là, pour un match pré-saison. ...1-0 le compte. Le tir. Balle frappée en flèche et Aubaez ne peut saisir cette flèche. C'est passé tout près de son gant. Et sur ce simple de Zeb Roos, produit deux autres points pour sa formation. Et c'est 9-4 pour les Capitales. Alors Zeb Roos, avec deux points produits dans cette sixième manche. Au bâton maintenant, en remplacement de Carl Kroll, Sodai Shimizu. Le tir. À l'extérieur, première balle pour Shimizu. Shimizu qui avait frappé en cinquième manche, mais a soutiré un but sur balle en quatre lancers. Le tir. Balle frappée en retard en direction de Cardozo. Saisi après un bond, touche à son coussin pour la fin de ce début de sixième manche. Avec deux points d'enregistrer sur le simple de Zeb Roos. Deux coups sûrs à louer tout de même de la part du releveur Kurika. Avec deux points en plus, la marque est maintenant de 9-4 pour Québec sur vos Titans. On s'amène en fin de sixième après cette pause. 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
1: Kaylin Cardozo s'amène au bâton pour les Titans. Entamé cette fin de sixième manche, un nouveau lanceur pour les Capitales, le numéro 32, Melvin Correa, natif de la République dominicaine, âgé de 29 ans. A évolué dans l'organisation des Yankees de New York entre 2017 et 2022. Il a changé plusieurs destination entre les niveaux recrues niveau A ainsi que le niveau 2A. Il faut ajouter là-dedans aussi le niveau A+, mais ne s'est jamais rendu dans le niveau 3A ni dans les niveaux majeurs. Rang majeur, dis-je bien, pour Nervin Correa, qui présente mon monticule pour Québec. Balle rapide coupée. À cutter, comme on peut dire. Une et une. C'est un bon lancer de la part de Correa. Cardozo ce soir, 0 en 1. Rétro bâton sur décision en deuxième manche. Le tir. Balle frappée d'aplomb. C'est en lieu sûr pour Cardozo. Un simple entre Montgomery et Akopian. Donc, les Titans s'amènent sur les sentiers avec aucun retrait. Kevin Casillas ce soir a une deuxième présence au bâton. On veut peut-être revenir dans le match chez le gérant Bobby Brown. On nous avait dit que Casillas avait seulement une présence ce soir. Il a été retiré sur un ballon au troisième but en deuxième manche. Il a la chance de se reprendre à partir de maintenant, ici, en sixième manche. Le tir. Balle frappée en flèche. Capté! Quel lancé! Un double jeu de la part de Correa. Quelle frappe de la part de Casillas, mais attrapé à la volée par Correa. Il a eu le réflexe de capter cette flèche. Quel attrapé de sa part. Double jeu, 1-3. Alors là, c'est vraiment de la malchance là, pour Aaron Casillas sur ce genre de séquence. Et au bâton maintenant, Austin Gurney. Le tir. Sur élan, voilà une première prise. Austin Gurney qui est un frappeur gaucher. Le tir. Encore de l'action dans l'enclos des Capitales, ainsi que des Titans. Le tir. Voilà une deuxième prise sur décision. Une et deux au compte de Austin Gurney. Avec deux retraits en fin de sixième, la marque demeure 9-4 pour l'équipe québécoise. Oh, ça c'était peut-être une feinte régulière de la part de Correa, alors que la balle est frappée en hauteur du côté gauche. C'est capté par le voltigeur Smith. Pour le troisième retrait, alors une manche 1-2-3 pour le releveur Correa. Alors que malheureusement, j'ai un problème technique avec mon ordinateur, donc je vais devoir rester en onde, madame, messieurs, pour l'instant. Alors, 9-4 pour... 9-4 pour les Capitales. Je vous reviens dans quelques secondes.

Alors, de retour, mesdames, messieurs, au baseball des Titans. Pour vous rassurer, mesdames, messieurs, tout s'est réglé. Tout s'est redémarré comme il se doit, mesdames, messieurs. Alors qu'on revient pour entamer ce début de septième manche. Nouveau lanceur pour les Titans, alors que ce changement monticule vous est présenté par Rockland Ford, la puissance sur laquelle on peut compter. Nouveau lanceur numéro 17, Caleb Reyes. Reyes, qui est âgé de 25 ans, 6 pieds 210 livres, né à Woodland Hills en Californie. Il joue dans la Ligue Pioneer l'an dernier. Le lancer sur élan. Une première prise. Eh bien, ça peut arriver parfois, hein, l'ordinateur qui dit non, ça ne marchera pas comme ça. Tout d'un coup, tout fermé. Mais bon, heureusement, tout s'est rétabli rapidement. Sur la balle courbe, voilà une deuxième prise. Bon lancer de la part de Caleb Reyes. Qui lui veut tenter de faire sa place dans l'enclos. Chez la relève des Titans d'Ottawa. En ce moment, nous sommes en début de septième manche, la dernière manche de jeu. Le tir. À l'extérieur, une première balle. Aucun point pour les Titans depuis la deuxième manche. Une et deux. Le lancer face à Arturo de Freitas. 2 et 2 maintenant. Deux balles, deux prises pour Arturo de Freitas. 9 à 4 présentement pour Québec. Dernière manche de jeu actuellement au stade d'Ottawa. Oh, il a hésité. Et on dit non chez l'officiel au premier but, Brandon Boucher. Alors on conserve cette chance pour Arturo de Freitas. Trois balles, deux prises, compte complet. Au cercle d'attente pour Québec, numéro 17, Robin Castro. Le tir. Balle frappée mollement en direction du troisième. Capté en défensive. Le lancer au premier et Jarrett fait le jeu pour le premier retrait. Retrait 5-3 pour Arturo de Freitas qui est 0-1 maintenant ce soir. Un but sur balle et un roulant au troisième. Au bâton maintenant, Robin Castro. Frappé deux coups sûrs ce soir et un roulant au deuxième but. Le lancer. Beaucoup trop bas. Première balle pour Robin Castro. Frappeur de choix ce soir par le gérant Patrice Calabrini. Frappé un simple en première manche, a frappé un double en troisième également. Les sentiers sont vides avec un retrait en début de septième. À l'intérieur, deuxième balle. La marque demeure 9 à 4 pour les Capitales de Québec sur vos Titans d'Ottawa. 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Balle frappée d'aplomb par Robin Castro en direction de chance entre gauche. On recule à la rampe. Ça tombe à la piste d'avertissement. Castro va arrêter sa course au deuxième coussin pour un deuxième double ce soir. Eh bien, deux doubles et un simple pour Robin Castro. Également un point produit dans cette rencontre. On bâton maintenant Torin Montgomery.

le tir. Un peu haut. Voilà une première prise tout de même. Oh, et là, mon patron, François Desormeaux, on remercie également TrueCast Media Alliance, TrueCast Alliance Media pour la diffusion aussi du baseball des Titans, alors que la balle est frappée en direction du champ droit.

0: Le voltigeur s'avance vers la ligne de droite. La glissade, il ne peut saisir la balle. Alors le quoi, Robin Castro va tout de même arrêter sa course au troisième. Ne pensez pas que cette balle allait tomber en lieu sûr. Les deux coureurs sont en position de marquer avec un retrait. 9-4 Québec. Ils ont bien de me confirmer que c'est 4-1 pour les Sabres de Buffalo. Oh, aïe. Les partisans des Canadiens qui ne sont pas contents à la mi-rencontre. 8-44 à faire en deuxième. C'est 4-1 pour les Sabres. Ouh. Et bien pour les partisans de hockey, le seul marqueur pour les Canadiens, Nick Suzuki. Et pour ce qui est des Sabres, Josh Doan, Ryan McLeod, Bowen Byram et Jordan Greenway. Jordan Greenway a trouvé le fond du filet quand même pour les Sabres de Buffalo. Le tir. Balle frappée en retard en direction des gradins. Ça serait une fausse balle. David Menem au bâton pour Québec. Avec deux coureurs en position de marquer un retrait, c'est 9-4 pour Québec. Le tir. À l'intérieur, une deuxième prise. Présentement sur les sentiers, Robin Castro au troisième, accompagné de Tarin Montgomery au deuxième, suite à deux doubles consécutifs en septième manche. Le tir. C'est beaucoup trop bas. Première balle. Une et deux avec un retrait, alors que David Merrim, ce soir 0-3 à la recherche d'un premier coup sûr. Ça pourrait être le cas pour l'ancien membre des Titans d'Ottawa. David Merrim, un joueur canadien, avait disputé seulement 14 rencontres avec Ottawa en 2023. Frappé pour 163. Balle frappée mollement vers Urbaez au deuxième. On doit faire rapidement le lancer au premier qui est fait pour le deuxième retrait. Mais un point vient s'inscrire pour Québec. Et c'est 10-4 pour les Capitales. Alors, malgré que David Menem n'a pas de coup sûr ce soir, il a un point produit. Alors que Robin Castro est venu à la maison. Montgomery s'avance sur le troisième but. Au bâton maintenant pour Québec. Le numéro 7, Nicolas Deschamps. Le tir. À l'extérieur, première balle. Joueur natif de Québec. On vous rappelle Deschamps qui a joué l'an dernier avec Vancouver dans niveau A+. Et New Hampshire. Avec les Fisher Cats de New Hampshire dans l'organisation des Blue Jays de Toronto, mais n'a pas fait long feu, avec des moyennes en dessous du 150. Sur élan, on sort l'épée. Deschamps complètement déjoué sur la rapide de Caleb Reyes chez les Titans d'Ottawa. Dix points sur 15 coups sûrs ce soir pour Québec. Alors que pour Ottawa, 4 points sur 7 coups sûrs. Et voilà une deuxième prise sur décision. On vous rappelle que notre prochain rendez-vous sur nos ondes, vendredi soir, à compter de 18h avec l'émission d'avant-match, en collaboration avec l'émission dans le vestiaire avec Nicolas Saint-Pierre, et le début du match sera à 19h. Et voilà une troisième prise sur décision. Un bon rétro-bâton chez Reyes. 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Brichil, merci à nos pères commanditaires pour le reportage également ce soir. Une dernière demi-manche au programme alors que Québec mène par 6. C'est 10-4 à leur faveur. 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
0: 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Un grand merci à jcoc.ca pour tous les détails. Mal Smith est au bâton pour Ottawa. Mal Smith ce soir, 1 en 2 avec un double en quatrième et un rétro au bâton sur élan en première. 10-4 pour Québec. Et sur elle, on sort l'épée. Une deuxième prise. Alors que Québec et Ottawa se préparent pour la saison 2026. Un dernier match préparatoire avant le début de la campagne. Demain, journée de congé pour les deux formations. Le tir. Balle frappée mollement du côté droit. On dit journée de congé, mais... ce sera encore, il y aura une journée d'entraînement certainement pour les deux formations au stade d'Ottawa. Mais journée de congé en disant qu'il n'y a pas de rencontre puisqu'au baseball, comme vous le savez, 102 matchs, c'est beaucoup. Ça, c'est du 8 mai jusqu'au 8 septembre. Donc quand même, c'est beaucoup de matchs en si peu de mois. Les joueurs n'ont pas beaucoup de journées de congé, à part le lundi. Mais des fois, il y a des journées d'entraînement le lundi tout de même. C'est beaucoup trop bas. Une première balle, une et deux. 10 points ce soir pour Québec sur 15 coups sûrs. On parle tout de même d'une domination. Il y aura certainement mon point de vue et mon analyse du match demain soir à l'émission dans le vestiaire à compter de 17h15. Le lancer vers le premier but. Un contact de Mal Smith au deuxième but. C'est un premier retrait, 4-3. Daniel McIlvenny. Un circuit ce soir, 2 points. On a une bonne première manche chez Ottawa, mais par la suite, Québec ont produit. Québec a produit par la suite, mais Ottawa n'a pas suivi le rythme, alors que les Titans n'ont pas enregistré de points depuis la deuxième manche. Coin extérieur, voilà une première prise. Le tir face à McIlvenny. Première balle, une et une. 1 en 2 pour McIlvenny ce soir. Un ballon champ droit en quatrième et un circuit de 2 points en première manche. Je vous rappelle, McIlvenny, 2 circuits en 2 matchs. Il sera certainement un joueur à surveiller pour débuter la campagne. Le tir. Sur élan, troisième prise s'est échappé au receveur. Deschamps lance immédiatement au premier pour le deuxième retrait. Mettre au bâton sur élan. Récupéré par Yuto Nakata. Yuto Nakata qui est un changement de lanceur pour les Capitales de Québec. Au bâton maintenant avec deux retraits. Numéro 16, Michael Furman. Deux retraits, fin de septième, 10-4 pour les Capitales. Dernier retrait, là, possiblement, attention. On a lancé beaucoup trop haut, là, au-dessus de la tête de Furman. Pour Furman, ce soir, 1 en 2, un simple en première manche et un ballon champ centre en cinquième. 15 coups sûrs ce soir pour Québec face à 7 seulement pour Ottawa, qui a été dominé, là, de A à Z. On comprend que ce n'est pas l'alignement partant des deux côtés. Ça peut vraiment se pencher d'un côté comme de l'autre en fin de semaine. On espère tout de même une série gagnante pour les Titans d'Ottawa. La balle est frappée directement au champ centre. C'est en lieu sûr pour le receveur Michael Furman qui enregistre un deuxième coup sûr ce soir. Et Kevin Cardozo va aller, va aller courir au premier but à la place de Michael Furman. On va tourner maintenant Austin Gurney. ...10-4 en faveur de Québec. Un seul petit retrait restant pour Yuto Nakata au Monticule de Québec. Balle frappée au premier, bien non! C'est frappé solidement, ça passe à la droite du gant de Montgomery. L'entraîneur au troisième va arrêter Cardozo au troisième but. Gurney pour un double. Eh bien, Austin Gurney frappe un premier coup sur ce soir. Deux coureurs en position de marquer en fin de rencontre. On ne voit toujours pas, par contre, le point égalisateur sur le terrain. Mais il y a un début à tout. Le match n'est toujours pas terminé. Mark Hammond, ce soir, 0-1, a été atteint par un lancer en deuxième manche et retiré avec un ballon chance au champ gauche en cinquième. Cardozo au troisième et Gurney au deuxième avec deux retraits. Le tir de Nakata. Balle frappée en direction du filet protecteur. Fausse balle. Ne manquez pas l'émission demain. Place 94.5 avec Michel Picard, 15h30. 16h30, l'émission dans le vestiaire. Et par la suite, vendredi, gros journée sportive à notre antenne de 18h à 22h. Ce sera le reportage des Titans d'Ottawa présenté par gcoc.ca sur Élan. Pendant une deuxième prise. Ce sera également présenté sur les ondes de TV Rogers, l'émission d'avant-match. En collaboration avec l'animateur Nicolas Saint-Pierre, un grand merci. 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Sur décision, troisième prise. On termine la rencontre de la sorte avec une victoire pour les Capitales de 10-4. Une rencontre de 7 manches qui se termine avec un retrait au bâton sur décision. Alors les Capitales qui mettent bien la table pour cette saison 2026 de leur côté avec une victoire plus que convaincante. 10-4 avec 15 coups sûrs de leur côté face à seulement 9 pour les Titans. On vous revient avec tous les détails de cette rencontre après cette courte pause. 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

0: Au baseball des Titans d'Ottawa, voici le sommaire du match.
1: Alors voilà le sommaire du match, mesdames, messieurs. Alors que les Titans s'inclinent ce soir par la marque de 10 à 4 contre les Capitales de Québec. Allons-y avec le sommaire complet de cette rencontre. En début de première, eh bien, on a réveillé des bâtons assez tôt dans cette rencontre où Travis Young frappe un simple, ce qui permet à Hamada de venir marquer par 1-0 pour les Capitales. Par la suite, Robin Castro frappe un simple, ce qui permet à Travis Young de venir marquer et de prendre les devants 2-0 pour les Capitales seulement en première manche. En fin de première, les Titans répliquent aussitôt avec un circuit de 2 points pour Daniel McElvinny. L'égalité est maintenant de 2-2. Et quelques minutes plus tard, Christian Inoa frappe un circuit en solo. Les Titans mènent 3-2 après seulement une manche de jeu. En deuxième manche maintenant, les Capitales qui répliquent immédiatement suite à un coup sûr opportun de la part de Eddie Akopian qui permet à Valdez de marquer et de créer l'égalité 3-3. Par la suite, Travis Young encore avec un simple, ce qui permet à Jordan Smith de venir marquer à la maison, de prendre les devants 4-3 dans cette rencontre. Travis Young a produit 2 points dans ses 2 premières manches pour Québec. En fin de deuxième, les Titans répliquent mais avec seulement 1 point. C'est Jackie Urbaez qui frappe un ballon sacrifice au champ droit pour venir créer l'égalité 4-4 après 2 manches de jeu. En début de troisième, Québec enregistre le point qui fait la différence et n'ont plus jamais regardé en arrière. Jordan Smith frappe un double en troisième manche qui permet à Torrey Montgomery de venir marquer le 5e point de Québec. 5-4 après 3 manches de jeu. En début de quatrième, Carl Kroll frappe une longue balle au champ centre-gauche. En quatrième manche, pour une quatrième manche de suite, les Capitales enregistrent au moins un point. Et après 4 manches de jeu, la marque était de 7-4 pour les Capitales. En début de sixième, on en rajoute avec le coup sûr de Zeb Roos, le joueur qui frappe un simple. Bon, pour 2 points produits en sixième, ce qui accentue l'avance de plusieurs points. 9-4 après 6 manches de jeu. Le dernier point a été enregistré en septième manche, où le frappeur David Melem, lancé des Titans, frappe un roulant au deuxième but, mais produit tout de même 1 point sur la séquence. Marque finale, 10-4 pour les Capitales qui l'emportent pour ce dernier match pré-saison. 15 coups sûrs pour Québec, face à seulement 9 pour la troupe ottavienne. Et voilà ce qui complète l'édition du Baseball des Titans, mesdames, messieurs, ce soir au 94.5 Luc FM. On remercie tous nos précieux commanditaires ce soir. Great Canadian Oil Change a présenté ce match. Un grand merci à vous. 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Un grand merci à vous aussi d'avoir été des nôtres à la maison dans vos autos. C'était un véritable privilège d'avoir décrit ce match pour vous, mesdames, messieurs. Défaite de 10-4 pour les Titans. Mais ce n'est pas grave, puisqu'on se reprend vendredi pour le premier match de la saison 2026 à la trentaine au 94.5 Unique FM. Puis je vous rappelle notre concours. 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Sinon, je vous reparle demain dans le cadre de l'émission dans le vestiaire avec Nicolas Saint-Pierre de 17h15 pour m'appeler des Titans. Mais sinon, n'oubliez pas Michel Picard de 15h30 à l'émission Place 94.5. Salut tout le monde. Faites attention sur les routes. Bonne soirée.
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Oui, nous voyons donc notre héros s'approcher de la victime d'un pas lent mais décidé quand même. Un dernier ajustement, les vêtements, tout va bien. Oui, la braguette, on la referme. Il s'approche de la dame, un croisement de regards. Il

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0: Il va-tu faire beau? Il va-tu pas faire beau? Ben, aujourd'hui?
1: Oui.
0: Il va faire beau?
1: Oui.
0: C'est du soleil pour une bonne partie de la journée. Ça va s'ennuager, mais on devrait voir le soleil alors qu'on prévoit un maximum de 14 degrés. Beau temps aussi pour la journée de samedi. Pour la fin de semaine.
1: Ça, ce sont de très bonnes nouvelles.
0: Oui, mais pour la journée de la fête des mères, là, dimanche, c'est un petit peu plus nuageux, par exemple. 4 degrés ce matin à Ottawa. On vous souhaite un bon jeudi 7 mai. Bienvenue dans l'écho du matin. On est en forme, malgré nos nez qui coulent, hein?
1: Et malgré la défaite des Canadiens hier soir.
0: Oui, commençons avec ça. Défaite cuisante. Je pense que les fans du Canadien ont vu que les Sabres étaient pas pires pantoute.
1: Et sans vouloir me péter les bretelles, qui avait raison? Voilà.
0: Ben oui, t'avais vu ça venir, toi, les méchants Sabres de Buffalo. Sinon, l'incendie hier dont on parlait à l'émission, l'incendie sur la rue Laurier à Gatineau, on parle maintenant d'un féminicide.
1: Ouais, mais c'est pas ce qu'on croyait au départ, mais cet incendie-là qui s'est avéré être le deuxième féminicide de 2026 jusqu'à maintenant à Gatineau. On parle d'une femme de 30 ans qui a perdu la vie, son mari âgé de 34 ans qui a donc assassiné sa conjointe avant de s'enlever la vie. L'incendie et le féminicide sont survenus au 225 rue Laurier dans le secteur de Hall. Je vous rappelle que cet incendie-là, oui, ça a coûté la vie à deux personnes, mais ça a également forcé l'évacuation de presque tous les résidents de l'immeuble. Il y a d'ailleurs une trentaine de personnes qui ont été prises en charge par la Croix-Rouge. Il y a plusieurs personnalités du monde politique sur le territoire québécois qui ont réagi au féminicide. On pense à la première ministre du Québec, Christine Fréchette, ainsi que la mairesse de Gatineau, Maude Marquis-Bisson.
0: Évidemment, Christine Fréchette, qui veut s'attaquer au féminicide. Alors, est-ce que ce serait possible de voir un peu l'histoire ou l'historique d'une personne en question?
1: Yann Lafrenière, qui s'occupe de la sécurité publique, a dit que c'était son intention de pousser pour que ça puisse se faire. Est-ce qu'on va réussir à le faire en un si court laps de temps, qui est de 5 semaines avant la fin des travaux parlementaires? On verra.
0: Sinon, réforme en éducation en Ontario, j'imagine que c'est un dossier qui va faire jaser.
1: Bien, ça fait déjà jaser. On parle du projet de loi 101. Bon, je vous résume ça rapidement. Donc,
0: c'est pas la même loi 101 que la loi 101 du Québec.
1: On n'est pas là pantoute en bon français, ma chère Marie-Claude. Donc, du côté anglophone, sur le territoire ontarien, ce que le projet de loi 101 signifie, c'est que on réduit considérablement les fonctions des conseillers scolaires et on remplace, entre guillemets, ces derniers par des présidents directeurs généraux. Et du côté francophone, tout matériel pédagogique dont on va servir pour enseigner aux enfants va devoir désormais être approuvé par la province.
0: Sinon, le Canadien, le prochain match, c'est demain vendredi.
1: C'est demain. Et on est encore à Buffalo et c'est à 19h encore une fois.
0: Et la charge d'Ottawa qui va jouer son prochain match, c'est demain vendredi aussi. Hein?
1: C'est demain, c'est au centre Canadian Tire à compter de 19h. Mais là, il va falloir faire gaffe puisque Boston nous attend avec une brique et pas un fanal. C'est pas parce qu'on joue dans la grosse place que ça va nécessairement bien aller. La série qui est à l'égalité 1-1 entre les deux formations.
0: Et on en parlait hier, hein, le logo de la charge qui se retrouve maintenant au centre Canadian Tire. Jean-François Posé des Cowboys fringants et Choc et Noir contre les groupes hommages. On va vous reparler de ça ce matin, de cette première entrevue aussi de Marie-Ève Janvier depuis sa pause professionnelle il y a 7 mois. Et The Box va être en ville demain soir, Centre Bronson à Ottawa. On parle avec le chanteur Jean-Marc Pissapia un peu plus tard au cours de l'émission. Voici Céleste Lévy, promis, juré. Bon jeudi à Unique FM.

0: La très sympathique Céleste Lévy à Unique FM. Toujours des tunes de nos franco-ontariens à vous proposer dans l'écho du matin. Et le soleil est déjà de la partie. Donc, le soleil qui se lève de plus en plus tôt. Tu veux-tu savoir à quelle heure il s'est levé aujourd'hui?
1: Écoute, je vais te faire une estimation.
0: Oui, vas-y donc.
1: D'après moi, écoute, quand je suis arrivé là, vers 4h50, à mon avis, il était sur le point de se lever. Là. Moi, je dirais vers 5h25, 5h30, ça se peut-tu?
0: 5h43, mais c'est un long lever soleil. Mais là, on gagne à peu près une minute d'ensoleillement par jour. D'ailleurs, on se dirige vers la journée la plus longue de l'année, je vous le rappelle. Hein?
1: Quelle date déjà?
0: Ben, c'est quand le printemps arrive, la journée du solstice.
1: Tu veux dire quand l'été arrive?
0: Quand arrive le solstice d'été, la journée qu'arrive l'été, c'est la journée la plus longue de l'année. Mais déjà, là, ça paraît.
1: Oui.
0: Ça paraît, c'est bon pour le moral.
1: Écoute, quand je me couche le soir et que le soleil est encore de la partie, m'a dit qu'il y a une partie de moi qui se sent un petit peu loser, disons ça comme ça.
0: Ben, écoute, t'as des avantages quand même à ton emploi, dont l'avantage de finir très tôt. 20h16, c'est l'heure, donc tu te couches à 8h, d'après ce que je peux comprendre.
1: Plus tôt que ça.
0: Aïe, aïe. Ben, tant mieux, ça va faire de toi une personne reposée qui va peut-être éviter l'épuisement professionnel. Marie-Ève Janvier, qui a donné sa première entrevue depuis son arrêt de travail, ça fait quand même 7 mois de ça. Ça s'est passé du jour au lendemain, puis elle est allée à rythme hier pour raconter un peu ce qui lui est arrivé. En gros, ce qu'elle dit, c'est qu'elle a complètement ignoré des signes de son corps. Mais il y a une journée où elle était en voiture, puis ses mains se sont mises à trembler sans qu'elle puisse les contrôler. Elle est arrivée au travail, elle se sentait un peu étourdie. A décidé d'aller voir son médecin, puis là, elle s'est mise à parler à son médecin de ses problèmes de sommeil, entre autres, puis d'un paquet de petits problèmes. Il a dit « Je pense qu'il est temps que tu tires la plug. »
1: Il faut dire qu'elle est impliquée dans 1001 projets. On parlait de son travail derrière le micro à la radio, mais Marie-Ève Janvier, c'est quelqu'un qui a toujours animé toutes sortes d'événements, toutes sortes d'émissions. Son conjoint, Jean-François Brault, qui lui aussi...
0: Ben oui, la tournée, sale barbe, ils ont 3 enfants, ils ont rénové une maison, ils se sont achetés un nouveau char. Tu sais, à un moment donné, là, ça fait...
1: Faut que t'arrêtes.
0: Ça fait une charge mentale énorme. Elle sait pas, d'ailleurs, elle sait pas quand est-ce qu'elle va revenir au travail. Elle a dit, je me sens mieux, je vais mieux aujourd'hui. Mais je peux pas vous donner de date précise. Alors, son arrêt de travail, pour elle, ça a été une question de survie. Alors, on lui souhaite d'aller vraiment de mieux en mieux, de jour en jour.
1: Et quand on dit que les animaux peuvent nous aider, hein, j'attire ton attention sur une des thérapies qu'elle est en train de suivre. Elle l'a dit publiquement hier à la radio, hier midi. Les chevaux l'aident beaucoup, donc embarquer sur des chevaux et se promener, ça l'aide, ça.
0: Ah, la zoothérapie, c'est magique. Nous autres, on n'avait jamais eu de chien de notre vie. Quand notre chien est rentré dans notre vie, t'sais, on a vu à quel point ça a changé, entre autres, le comportement des enfants. Un petit mot sur Jean-François Posé, le guitariste, ben en fait, l'auteur-compositeur des Cowboys Fringants, il est choqué, puis je le comprends.
1: Choqué noir.
0: Contre les groupes hommages, ça a l'air que le nombre de groupes qui font des hommages aux Cowboys Fringants est vraiment à la hausse. Le nombre de groupes s'est multiplié, on dit particulièrement depuis la pandémie, mais particulièrement depuis le décès de Carl Tremblay.
1: Ben oui.
0: Puis lui, il est choqué parce que il dit, au début, ça le dérangeait plus ou moins, mais il dit, il y a certaines irrégularités. Il y a des gens qui font de l'argent avec ce que moi j'ai créé, puis il dit, c'est là que j'ai de la misère. Il y a une histoire de droit d'auteur à travers tout ça aussi. Alors, c'est des groupes qui sont formés, puis ils sont formés, puis on ne demande même pas la permission aux Cowboys Fringants. Il est même allé jusqu'à dire, écrivez vos tunes, les boys. Boys.
1: Ah, c'est bon.
0: Alors ça,
1: c'est
0: ça très, veut très dire, bon. Tu sais, si ça vous tente d'avoir du succès, ben écrivez vos propres tunes, n'utilisez pas celles des autres pour mousser votre succès. Mais en même temps, il y a tellement de musiciens ici qui vivent de leur groupe hommage. Tu sais, on n'a qu'à penser au groupe hommage à Harmonium. Tu sais, il y en a plusieurs. Et c'est une façon pour eux de vivre un peu de leur passion, de leur musique. Fait que, tu sais, moi, je comprends un peu les deux côtés de la médaille.
1: Oui, c'est une formule qui ne pourra pas disparaître complètement, même si on s'insurge du côté de certains chanteurs.
0: Et bon, Cop Bad Cop, qui fait son arrivée sur Crave aujourd'hui. Bon, les critiques ne sont pas terribles, mais j'ai comme l'impression que les gens vont vouloir quand même écouter la série de 6 épisodes. Et parlant de Crave, ce n'est plus possible d'écouter vos émissions préférées de nouveau sur le site de nouveau.ca. Alors, tout a été rapatrié vers le site de Crave.
1: C'était prévisible.
0: Qui est une propriété de Bell, tout comme Nouveau. Alors, ça a l'air que ça a créé la confusion chez les gens parce que les gens pensaient qu'ils devaient s'abonner de façon payante à Crave pour pouvoir voir les émissions de Nouveau, mais c'est pas le cas, là. Vous pouvez vous créer un compte. Il va falloir quand même vous créer un compte. Là, j'ai été pognée avec ça, moi, plus tôt cette semaine. Là, prévoyez un petit 10 minutes, mais une fois que vous avez créé votre compte, vous allez vous retrouver sur le site de Crave. Et il y a une partie du contenu qui est non payante. Donc, des affaires comme des émissions qu'on retrouve sur Canal Vie, des émissions de Nouveau, etc., etc. Et le supplément, c'est pour avoir le contenu qui est payant de Crave.
1: Juste faire un petit lien, tu parlais de Nouveau. Richard Terrien du Soleil, qui nous l'a appris hier en fin d'après-midi, le doublage québécois des Simpsons qui reprend Plus belle, ça sera diffusé à Nouveau. Et ça survient, cette annonce-là, quelques jours après la mort d'un de nos plus grands doubleurs ici au Canada français, c'est-à-dire Benoît Rousseau. Il va falloir le remplacer, mais c'est tout de même une bonne nouvelle.
0: Puis en plus, Béatrice Picard, qui faisait la voix de Marge...
1: Mais elle avait déjà été remplacée.
0: Elle avait été remplacée, mais quand même, ça fait deux gros changements pour l'équipe de doublage des Simpsons. Voici Céline, la belle Céline Dion, parler à mon père, à Unique FM. Je voudrais...

0: Et pour revenir à la nouvelle de nouveau qui est maintenant sur Crave, Belle veut maintenant faire de Crave son unique plateforme. On veut centraliser les pouvoirs, Jonathan. Avec le déclin de la télé traditionnelle, on s'en va de plus en plus vers les plateformes. Hein?
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0: Détail météo. Un beau soleil éclatant ce matin, mais il y a quelques nuages quand même assez gris dans le ciel, pour ne pas dire nowhere. Ce qui veut dire que les risques d'averses sont quand même présents pour la journée d'aujourd'hui. On parle de 30 % au cours de l'après-midi, maximum de 14. Belle journée du week-end, samedi, maximum de 16. Ce matin, il fait un tout petit 4.
5: Un tout petit? Pourquoi
0: oui,
5: tout petit?
0: Ben parce que c'est pas beaucoup de degrés. Mais on espère en voir d'autres très bientôt s'ajouter à ce petit 4. T'as compris?
5: Tout à fait.
0: Il fait pas chaud, mais on espère qu'il fasse un petit peu plus chaud.
5: Un petit peu plus, oui. Du côté ontarien, ça roule bien à l'heure actuelle. C'est vraiment sur la 50 où ça commence à coincer là, en direction d'Ottawa. On est à partir de l'avenue Gatineau et on refoule sur quelques kilomètres jusqu'à la hauteur du boulevard La Vérendrye. Sinon, ça roule bien sur l'ensemble du réseau. Vous êtes témoin de quoi que ce soit sur l'ensemble du réseau routier? 613-745-9450. Petit rappel que vous êtes les premiers à nous transmettre de l'info côté circule.

0: Hey, j'aime ça. Carquois et la voix de Louis-Jean Cormier avec Oublie pas à Unique FM. Bon début de journée, déjà rendu à jeudi. Hey, nos spéciaux de la semaine.
1: M'as-tu trouvé quelque chose par rapport au saumon?
0: Je t'ai trouvé du saumon, mon Jonathan. Je vais te parler du saumon en spécial cette semaine, un petit peu plus tard au cours de l'émission. Le temps de regarder la une des journaux de ce matin. Évidemment, on parle de la défaite du Canadien de Montréal, qui va devoir s'adapter, hein? Rappel à l'ordre. Titre-t-on ce matin dans la presse. Alors, le ton est donné, le Canadien, qui va devoir s'adapter à son redoutable adversaire. D'ailleurs, toi, t'avais vu que c'était une équipe de grands talents.
1: Mais c'est pas parce qu'on n'a pas de talent du côté des Canadiens. On est extrêmement talentueux. C'est juste que les Sabres...
0: Ils ont un petit quelque chose.
1: C'est carrément l'équipe de l'heure. J'entendais Gilbert Perreault le dire. On n'a jamais vu une équipe comme ça à Buffalo depuis les années de la French Connection.
0: C'était-tu les années avec...
1: Ça, c'était les années René Robert, Gilbert Perreault.
0: Ouais,
1: donc, lorsqu'on
0: avait
1: énormément de succès dans les années 70.
0: Mais c'est pas grave. On y croit. Le Canadien est une équipe de grand talent. On va voir ça dans le cadre du deuxième match qui est demain vendredi, toujours à Buffalo. Hey, j'aime ça. Je vais te laisser parler du CISO, puis après ça, je vais te parler d'aller voir des shows, peut-être pas à l'heure où on est habitué d'aller voir des shows.
1: On va parler du CISO, mais pas nécessairement pour des bonnes nouvelles. La hausse du budget du CISO pour cette année, qui est jugée nettement insuffisante par plusieurs. On parle d'un montant additionnel de 19,8 millions de dollars, donc de 1,4% dont hérite le Réseau de la santé en Outaouais pour son budget cette année. Ce dernier qui équivaut donc à une valeur de 1,47 milliards de dollars. Et là, peut-être que vous entendez ça et que vous vous dites bon, « c'est quand même plus élevé que ce à quoi on avait eu droit l'an passé ». Oui, mais... Il y a plusieurs organismes selon qui cette hausse-là est nettement insuffisante. En fait, ce qu'on nous dit du côté de certains organismes, c'est que l'Outaouais aurait eu droit à une hausse 5 fois moins élevée que certaines hausses auxquelles ont eu droit d'autres régions en territoire québécois. On fait notamment le comparatif avec d'autres régions comme Lanaudière, l'Abitibi, le Saguenay-Lac-Saint-Jean également, qui ont obtenu des hausses respectives dans leur budget de 9,7,1 et 4,8%. Donc, on voit qu'il y a tout de même un très gros écart avec notre petite hausse de 1,4%. Et parmi les organismes qui critiquent cette hausse-là, Marie-Claude, il y a notamment la direction d'Action Santé Outaouais, selon qui cette hausse-là, qu'on qualifie, bon, évidemment, de beaucoup trop légère, ne viendra même pas combler les coûts qui sont liés justement à la hausse de la croissance démographique, étant donné que plusieurs prévoient justement une augmentation des coûts du système de santé de 4% à l'échelle de la province. Donc, autrement dit, du côté de plusieurs organismes, dont Action Santé Outaouais, on ne comprend pas comment on va être capable de fournir

0: La province du Québec et dans chaque région a été accordé en fonction de la nouvelle méthodologie sur laquelle on se base actuellement, méthodologie qui est apparemment mise sur une performance financière accrue.
1: Bon, alors parlons des shows. Vous êtes habitué d'aller voir des shows à 8 heures le soir. Ma mère m'a appelé la semaine passée, elle s'en allait voir un show à 4 heures, un dimanche après-midi.
0: Qu'est-ce qu'elle allait voir?
1: C'était un show de chorale. Puis okay. J'y ai dit, parle-moi de ça, des shows à 4 heures. Moi, j'aime ça. Je suis une couche tôt. Je suis pour les spectacles qui commencent un petit peu plus tôt, que ce soit 7h30 plutôt que 8 heures. Idéalement, pas de première partie. Idéalement, j'aimerais des shows pas d'entracte.
0: Ben là, t'es trop exigeante.
1: Et là, la nouvelle tendance, c'est des shows à l'heure du brunch. Mm-hmm. Il y a Billy Dupage, dont on fait un reportage ce matin dans la presse, qui a donné le dernier show de sa tournée à midi à Saint-Hyacinthe. Et elle a déclaré avoir adoré la vibe. C'est une belle façon de commencer la journée. Alors, des shows à l'heure du brunch, moi, je suis pauvre.
0: Ben, c'est pas une mauvaise idée. Après ça, tu ressors, puis ça t'aide à passer...
1: Ben, tu sais, ta journée n'est pas finie. Ben puis tu peux faire tes affaires en soirée.
0: Tu repenses au show durant toute l'après-midi.
1: J'aime beaucoup l'idée. Ouais. Alors, je sais pas si ça va faire... des petits, on en voit des shows en après-midi, mm-hmm. mais là, sur l'heure du brunch, peut-être même mêler la gastronomie
0: à
1: et
0: ça,
1: le spectacle et la culture. Alors, si ça vous tente de lire cet article sur Billy Dupage, vous allez retrouver ça ce matin dans la presse. Classe moyenne nous dit merci, mm-hmm. gracias à Unique FM. Mm-hmm.

On parlait de Netflix, puis des différentes plateformes tout à l'heure avec le voyage, la migration du site de nouveau vers le site de Crave. Là, les nouveautés vont sortir en fin de semaine.

0: Mais il n'y a pas grand-chose, hein, ces temps-ci, à se mettre sous la dent. Je pense que c'est mieux d'aller au cinéma, voir Michael ou Prada avec le diable.
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0: Alors, des histoires de police ce matin. Commençons par la police d'Ottawa aux infos de 6h30 qui veut rendre le centre-ville d'Ottawa un petit peu plus sécuritaire.
3: Et on sait que la hausse de la criminalité, de la hausse de la violence également au centre-ville d'Ottawa, c'est un gros fléau. Donc, concrètement, on parle d'une stratégie mise sur pied dans le but de donner une plus grande visibilité aux patrouilleurs en service de la police d'Ottawa, stratégie qui a été implantée pour, du même coup, diminuer le crime et la violence au centre-ville. Donc, autrement dit, on parle d'un nouveau plan qui, je vous le rappelle, est en vigueur depuis près d'une semaine, qui va donc mettre en évidence les patrouilleurs en voiture, en vélo, en cheval et même à pied, en les déployant encore plus sur le terrain. Donc, c'est notamment de cette façon-là qu'on veut réussir à leur donner une plus grande visibilité. Les patrouilleurs qui seront donc beaucoup plus présents dans les endroits problématiques du centre-ville. Et ce que les patrouilleurs vont... les patrouilleurs vont notamment insister? Eh bien, il y a la neutralisation des délinquants violents. On va également s'assurer de encore plus assurer la sécurité publique. On va également soutenir les gens en situation de vulnérabilité. Bref, c'est toutes des choses qu'on faisait déjà, mais là, on va mettre vraiment l'emphase là-dessus, puisque c'est ces facteurs-là sur lesquels on l'a malheureusement échappé en tant que société au cours des derniers mois. On sait que, justement, la hausse de la criminalité et la violence, ça s'est dénoncé par plusieurs organismes et plusieurs commerces, notamment dans le marché bail, depuis des années. Petit rappel que ce sont les quartiers de Rideau-Vanier et Somerset qui affichent le taux de criminalité le plus élevé en ce moment dans la capitale.
0: Ça a commencé par un incendie. Oui. On en parlait hier matin à l'émission et c'est devenu par la suite un féminicide.
3: On parle d'une femme de 30 ans qui aurait été assassinée par son conjoint dans la nuit de mardi à mercredi. Le tout, je vous le rappelle, c'est survenu dans un immeuble à logement du 225 rue Laurier. On est dans le secteur Hall du côté de Gatineau. La police qui a précisé que l'homme qui a assassiné sa conjointe se serait suicidé après avoir passé aux actes. Cet homme-là qui aurait donc déclenché l'incendie dans l'immeuble à logement, incendie qui a forcé l'évacuation de pratiquement presque tous les résidents de l'immeuble. Je vous rappelle qu'il y a d'ailleurs une trentaine de résidents de l'immeuble qui ont été pris en charge par la Croix-Rouge. C'est parce qu'on parle quand même du deuxième féminicide depuis le début de l'année sur le territoire gatinois. Donc, il y a plusieurs personnalités de la classe politique qui ont réagi suite à ce deuxième féminicide-là, dont la nouvelle première ministre du Québec, Christine Fréchette, et également la mairesse actuelle de Gatineau, Maude-Marquis Bissonnette. Canadienne Montréal, je l'avais prédit.
0: Ouais, c'est beau, là.
3: Ton fils pense exactement la même chose que moi, OK?
0: Mais c'est vrai que mon fils, hier, il est venu me voir me dire, ça sera pas facile pour le Canadien.
3: Il faut dire que les Sabres ont connu une saison presque parfaite. On a malheureusement perdu par la marque de 4-2 face aux Sabres de Buffalo. Prochain match face à ces Sabres qui mènent désormais la série 1-0. Demain, ça débute à 19h alors qu'on joue encore du côté de Buffalo.
0: À venir, je ne sais pas si vous avez écouté hier l'émission, mais on a eu une chronique on ne peut plus intéressante avec Kimberly Biggs de l'agence Pop qui nous parlait de la façon d'effacer ses traces sur le web. On va y revenir au cours des prochaines minutes parce qu'il y avait des affaires, des petites perles.
3: Ben, écoute.
0: Des petites perles à travers tout ça et il y a moyen de réécouter l'entrevue avec Kimberly Biggs. Ben, l'entrevue, c'est notre chroniqueuse, là, puis on y parle chaque semaine, puis on l'aime beaucoup.
3: C'est drôle parce que j'écoutais Kimberly hier et j'avais l'impression d'entendre une amie policière que mes parents ont déjà eue qui m'avait dit un jour, « Jonathan, tu ne réalises pas le nombre d'informations sur toi qu'on peut aller chercher grâce à Internet sans même que tu les aies. » Tu les as insérés publiquement.
0: Oui, puis là, on parle dans l'actualité de OpenAI, du fait qu'il y a plusieurs données plusieurs données personnelles qui ont été recueillies et dévoilées par ChatGPT, entre autres. Alors, on va reparler de ça au cours des prochaines minutes, mais il y avait des bons conseils dans ce qu'elle nous a dit, entre autres, quoi faire avec les personnes un petit peu plus âgées de notre entourage. Puis, on va parler de finances aussi, un peu plus tard au cours de l'émission.
3: Mais comparativement aux semaines précédentes où on a accueilli François Leblanc, on ne mélangera pas deux concepts, soit
0: l'hypnose et les finances.
3: Hey, comment, c'est toi qui animais. Je ne sais pas pourquoi tu as hésité avant de me donner une réponse.
0: Oui, mais tu sais, on n'est pas très loin de ça quand même dans sa chronique de ce matin. Alors, il est coach financier puis il va venir nous parler de nos finances un petit peu plus tard au cours de l'émission. One Republic en musique à Unique FM.

0: Hey, on a trouvé ça tellement intéressant qu'on vous en reparle aujourd'hui du passage de notre amie Kimberly Biggs hier à l'émission pour nous parler de nos traces et des traces qu'on laisse sur le web. Je trouve que ça tombe super bien parce qu'il y a la nouvelle de OpenAI qu'on retrouve ce matin dans l'actualité. On a eu accès à certaines de nos données personnelles. Hey, c'est pas la première fois qu'on entend ça, puis on dira qu'à chaque fois, on est comme pas surpris.
1: Ben non.
0: Puis surpris en même temps,
1: ben,
0: là,
1: parce
0: un
1: que c'est,
0: peu.
1: C'est inacceptable.
0: Ben oui, c'est inacceptable. Et ben Kimberly nous disait hier de prendre des précautions, là, que c'est une bonne affaire de le faire et de vérifier si votre courriel, entre autres, a déjà été piraté. Alors, il y a une façon pour le faire. Il y a un site Internet où vous pouvez aller, vous rentrer votre adresse de courriel, puis le site vous dit si votre adresse est apparue dans une fuite de données quelque part. Puis, tu sais, juste d'écrire notre adresse courriel dans Google, hier, elle nous demandait de le faire.
1: Je l'ai fait.
0: Oui, puis t'as-tu appris des choses?
1: Bien, écoute, j'ai appris qu'il y avait certaines vidéos que j'avais publiées sur YouTube à l'époque où je faisais des vidéos avec mon chien quand j'étais en sixième année.
0: Hey, c'est
1: qui,
0: fou,
1: qui est encore là, vidéo que je croyais avoir supprimée depuis belle lurette.
0: Ben non. Tout est là, tout est encore là. Souvent, ça reste ça. C'est, je veux dire, ça, c'est comme de la visite là, que tu veux qu'ils partent. Là.
1: Puis ils s'en vont pas.
0: Puis ils s'en vont pas, là, puis tu n'es plus capable de t'en débarrasser. Donc, elle nous disait, entre autres, de surveiller notre adresse courriel, de surveiller aussi nos abonnements, là, les abonnements pour lesquels tu sais, on paye, puis on se rend pas compte que chaque mois, ça passe dans nos comptes. De faire le vide. Puis elle comparait le ménage du web comme un ménage du printemps et nous disait qu'on devrait le faire au moins une fois par année, de faire le ménage des affaires qu'on a sur le web, reprendre le contrôle de ses mots de passe aussi. Sa suggestion personnelle, c'est le site. Elle dit que c'est le meilleur site, c'est onepassword.com. C'est un site payant. Vous devez payer à peu près 4 $ par mois, mais on dit que c'est d'une simplicité exceptionnelle. Très bon plan. Ça permet de partager certains mots de passe en toute sécurité. Alors ça fait partie de ces suggestions. Et toi, tu me disais que qu'est-ce que tu as fait comme recherche, là?
1: Ben écoute, c'est pas nécessairement de la recherche que j'ai fait, mais c'est quelque chose dont je me suis aperçu il n'y a pas si longtemps. Lorsqu'on entre... Pour ça, il faut que vous ayez un téléphone Apple.
0: OK.
1: Donc, un iPhone ou n'importe quel téléphone qui appartient à Apple. Lorsque vous entrez sur Google ou tout simplement sur Safari, il y a un petit icône qui apparaît souvent en haut à droite qui va vous dire combien de fois le système, donc Google ou Safari, a empêché des hackers de, justement, prendre le contrôle de vos données. Et si jamais, par mégarde, vous avez été piraté, vous allez avoir une petite notification en haut à droite également. Ah, ça vient avec la toute dernière mise à jour iOS, évidemment. Mais je trouvais ça intéressant.
0: Je ne l'ai pas fait, la mise à jour. J'ai plus de place dans mon téléphone. Puis souvent, c'est le système d'exploitation qui prend toute la place nos téléphones.
1: Je te rassure, j'ai plus de place.
0: Non, toi non plus.
1: On va se faire hacker, puis c'est ça.
0: Bon, alors, pour replacer tout ça en contexte, si vous avez envie de réentendre la chronique de Kimberly, c'est possible de le faire au uniquefm.ca. Puis quand vous allez cliquer pour réentendre l'entrevue, on vous a mis la liste des sites partagés par Kimberly. Donc, le site pour aller voir si votre courriel a déjà été piraté. Le site pour les mots de passe aussi. Alors, il y a un paquet d'adresses là, qui vont pouvoir vous donner des outils pour faire votre ménage du printemps dans votre univers web. Puis, elle disait, Kimberly, de le faire avec nos parents aussi, qui sont tellement vulnérables par rapport aux fraudes, entre autres, sur le web, que ça vaut la peine de les accompagner à faire leur ménage du printemps.
1: Tu sais, il y a des gens qui sont beaucoup plus habiles sur le web que d'autres, notamment si certaines personnes ont eu la chance de travailler en informatique, mais c'est pas tout le monde qui est à l'aise avec ces concepts-là.
0: Ben non, puis même moi, là, je lis ça, là, puis je suis un peu perdue, et je n'ai jamais fait de ménage dans mes babelles Internet. Jamais, là.
1: T'as jamais effacé tes recherches? Oh, ben là, ça serait peut-être ben, pas...
0: Il est temps.
1: Je sais pas ce que tu recherches, là, mais...
0: je vais aller réécouter la chronique de Kimberly Biggs. Je te le confirme. 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Stats, voici Laisse-moi à UniqueFM.

0: Oui, tu vois ton bumper pour répondre.
1: 6h51 minutes. Il y a quelqu'un qui a changé de nom un 7 mai comme aujourd'hui. Puis il a choisi un nom qui est devenu populaire par la suite. Il va être en vedette. C'est un gars. Je vous donne un indice. Il va être en vedette aujourd'hui à notre duel musical. Puis on va avoir besoin de vous autres pour voter.
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5: Détail météo.
1: C'est du soleil. Oh, quoique c'est déjà un peu plus nuageux.
6: Bon, merci, hey, MC.
1: Tantôt, il faisait super beau. C'est quoi ça, ces nuages-là?
6: Mais il y en avait prévu.
1: Oui, on prévoyait un ennuagement pour ce matin, peut-être un peu plus tôt que prévu, avec des possibilités d'averses pour cet après-midi. C'est parce que j'ai commencé le show il y a comme une heure en disant qu'on allait avoir une belle journée. Je suis déçue, là. Non, mais il va peut-être revenir, là. Je peux pas croire. alternance soleil-nuages pour demain vendredi. Belle journée du week-end. C'est samedi. Il fait 4 ce matin à Ottawa.
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8: On est à partir de Holy Acres jusqu'à Green Bank. Si je me transporte maintenant du côté d'Orléans...
1: Ton micro est pas ouvert, mon ami.
6: Mon micro est pas ouvert.
1: Ben non.
6: Hey, ça se peut-tu? Je vais recommencer. Hey, c'est...
1: Au début, j'étais comme, c'est-tu moi qui entends pas?
6: Non,
1: ou,
6: t'es pas sourde. T'es pas sourde, non.
1: Je suis pas si sourde que ça.
6: C'est ça. Queensway, direction Est. On est à partir de Holy Acres jusqu'à Green Bank. Donc, comme je le disais, à micro fermé, malgré moi, on est pas mal dans les ralentissements. Habituel.
1: Si tu jasais tout seul.
6: Ben, j'aime ça, des fois. ouais, c'est pas à place, par exemple. Si je me transporte maintenant du côté d'Orléans, encore une fois, on est pas mal dans les ralentissements qu'on connaît habituellement tous les matins. On est à partir de Jeanne d'Arc Nord et ça coince jusqu'à la promenade Sir Georges-Étienne-Cartier. On est sur le Queensway en direction ouest. Du côté Cumberland, je vous dirais qu'on est pas mal dans les ralentissements habituels également. On est toujours sur la 174 en direction ouest. Ça coince à la hauteur du vieux chemin de Montréal. Vous êtes témoin de quoi que ce soit sur l'ensemble du réseau 613-745-9450. Et je vous promets que la prochaine fois que je vais vous jaser circule, je vais allumer mon micro.
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0: C'est-tu vrai? C'est-tu vrai? Elle va venir faire son tour à Unique FM aujourd'hui?
1: Elle va être par téléphone, mais elle va venir. Elle sera dans la playlist country. Oh oui, mais ça ne change rien. On va quand même aller au fond des choses. Joannie Charron, qui est rendue une de nos grandes bosses ici à Unique FM, membre du CA, qui sera avec nous dans la playlist country 10h50.
0: Hey, on parlait de la fête des mères tantôt. On va vous dire d'ailleurs un peu plus tard combien les gens dépensent pour la fête des mères. C'est assez impressionnant.
1: J'en revenais pas.
0: Merci, mais je suis en train de te raconter que mon fils, le plus vieux, me fait toujours un acrostiche chaque année. Tu sais, tu mets le nom de la personne à la verticale, puis là, tu mets un mot par lettre. Vous savez, c'est quoi, là, un acrostiche? Il est rendu à 22 ans, puis il me fait encore ça. Puis souvent, la veille de la fête des mères, j'y envoie toujours un message, puis j'ai dit, j'espère que je vais avoir mon acrostiche cette année. Je fais ma demande spéciale, puis ça nous fait rire. C'est un peu absurde, c'est un peu ridicule. Puis moi, ça me suffit. Ça me suffit, ça n'a pas besoin de coûter des dollars.
1: Il donne son cadeau, puis en plus, il donne un acrostiche. Ça a été gâté rare, toi.
0: Oui, ben le cadeau, ça, c'est ça dépend des années. Là. Okay. C'est pas assuré chaque année. Là. Puis, tu sais, il faut qu'il soit tombé sur une publication sur TikTok qui parle de la fête des mères, sinon ils s'en souviendront pas que c'est la fête des mères dimanche. On parlait hier avec Marie-Hélène Thibert de son show en hommage à Dalida. Puis tantôt, tu sais, on disait que de plus en plus, les heures de spectacle sont modifiées pour différents shows. Bien, Marie-Hélène Thibert, elle, a modifié les heures de show et elle est en spectacle dimanche à compter de 15 heures, donc 3 heures de l'après-midi juste à temps pour la fête des mères. Tu sais, juste à temps pour faire... J'allais dire faire une petite sieste pendant le show.
1: Elle n'est pas rendue à cet âge-là, elle. C'est pas...
0: Hey, non, ça mais se nous autres, dessus. Nous autres. Ben non, j'adore Marie-Hélène Thibert.
1: Hey, t'imagines-tu ça? Oh. Le rideau ouvre, elle est en train de ronfler en arrière dans le backstage avec sa fille qui essaie de la réveiller puis son chum qui braille à côté.
0: Mais elle est très sympathique, Marie-Hélène Thibert. D'ailleurs, elle était à l'émission hier matin. Ça vous tente de réentendre ça. Unique FM. .ca. Puis là, j'ai vu, puis il y a un code promo, hein? Le code promo, c'est MAMAN. Mm-hmm. Ça vous donne combien, t'en souviens-tu, qu'elle nous a dit?
1: C'est un 20% de rabais, d'après ce qu'elle m'a dit. D'après ce qu'elle nous a dit, en fait.
0: Ouais?
1: Il me le semble.
0: 20%.
1: Je vais aller m'informer. On va aller s'informer.
0: Peu importe. Il y a un pourcentage de rabais sur l'achat des billets pour le show de Marie-Hélène Thibert dimanche. Et j'ai vu ça passer ce matin, même chose, pour le show en hommage à ABBA qui va être présenté cet été, Théâtre du Casino du Lac Lémy. Je pense qu'il y a un 15% de rabais si vous achetez des billets pour la fête des mères. Alors, je trouve que, tu sais, offrir des billets de spectacle, c'est une excellente idée de cadeau pour la fête des mères, surtout si votre mère ou votre grand-mère trippe sur les spectacles. On se dirige tranquillement vers les infos. Il sera question de réforme de l'éducation en Ontario.
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0: Féminicide, ça a commencé par un incendie hier. On en parlait en toute fin d'émission sur la rue Laurier dans le secteur Hall de la ville de Gatineau et c'est devenu depuis le sujet dont tout le monde parle ces temps-ci, particulièrement la toute nouvelle première ministre du Québec, Christine Fréchette. C'est devenu donc un féminicide.
1: Oui, incendie qui, à la base, devait s'avérer qu'à être un simple incendie. C'est devenu le deuxième féminicide depuis le début de l'année sur le territoire gatinois. Selon les services policiers, on parle d'un homme de 34 ans qui aurait assassiné sa conjointe de 30 ans avant de s'enlever la vie et de mettre donc le feu à un immeuble à logement qui est situé, je vous le rappelle, au 225 rue Laurier dans le secteur Hall à Gatineau. On parle d'un immeuble à logement qui a carrément été presque tout rasé par les flammes. Ça a donc forcé l'évacuation de plusieurs résidents de l'immeuble en question. Et je vous rappelle qu'à l'heure actuelle, il y a eu une trentaine de personnes qui ont été prises en charge par la Croix-Rouge. Tu parlais de Christine Fréchette qui avait réagi. La mairesse de Gatineau, Maude Marquis-Bissonnette, elle aussi a réagi, de même que la co-porte-parole de Québec solidaire, Ruba Gazal.
0: On parle d'une réforme en éducation pour l'Ontario, de gros changements quand même à venir.
1: Ouais, le projet de loi 101 sur la réforme du système scolaire qui est officiellement en vigueur depuis hier ici en Ontario. On se souviendra que le projet avait été déposé par le gouvernement Ford il y a quelques semaines à peine, donc on trouve que les choses se sont produites très rapidement, notamment du côté de l'opposition officielle. On parle d'un projet qui a été vivement critiqué depuis son dépôt il y a quelques semaines, notamment par l'opposition à Queen's Park, mais surtout par les travailleurs et par les travailleuses du domaine de l'éducation. En gros, je vous rappelle que la réforme consiste à réduire de beaucoup les fonctions des conseillers scolaires du côté anglophone et également à imposer du matériel pédagogique approuvé par la province au conseil scolaire francophone. Autrement dit, si on s'attarde à ce qui se trame premièrement du côté anglophone, chaque conseil scolaire de langue anglaise aura désormais son président-directeur général et les conseillers scolaires vont désormais pouvoir faire certaines recommandations, mais le dernier mot, ce sera vraiment le PDG ou la PDG qui va l'avoir. Ça, c'est du côté anglophone. Du côté francophone, on a beau être un peu moins touché par cette réforme-là. Ce qu'on espère du côté des travailleurs de l'éducation, c'est que le matériel en question, là, le matériel pédagogique qui va devoir être approuvé par la province, on espère que ce sera du matériel qui va savoir venir répondre aux besoins des Franco-Ontariens. Autrement dit, on ne veut pas se ramasser avec ce qui pourrait être une mauvaise traduction de l'anglais. Je termine en parlant des Canadiens de Montréal. 4-2, on s'est fait battre par les Sabres de Buffalo hier soir. Les Sabres qui prennent donc les devants dans la série 1-0. Prochain match demain, 19h, toujours à Buffalo. Ça sera pas évident, Marie-Claude.
0: Et au showbiz, bon cop, bad cop, 6 épisodes d'une série et non pas d'un nouveau film. C'est disponible sur Crave à partir d'aujourd'hui.
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0: Alors, bon début de journée, on prévoyait quand même un peu de soleil aujourd'hui. Il est venu, puis il est reparti. Il a quitté l'aventure. 4 degrés ce matin à Ottawa. On va vous parler de la fête des mères. Hey, combien on dépense? Qu'est-ce qu'on fait
1: j'en en revenais
0: fin de
1: pas,
0: semaine? Il ne faut pas l'oublier. Il ne faut pas l'oublier. C'est important. On aime particulièrement les fleurs. Je pense que c'est le cadeau le plus commun.
1: Ouais,
0: hein?
1: Certaines femmes en profitent pour manger un peu de chocolat également à la fête des mères sans se culpabiliser.
0: Oui, oui. Nous autres, c'est juste à la fête des mères. Il y a Pâques aussi un peu. Il y a la fête des mères. On vous reparle donc de la fête des mères. On vous a parlé des codes promo. C'est 10% que vous pouvez avoir sur les billets de Marie-Hélène Thibert pour le show de dimanche. Il a changé de nom à pareille date. Le nom qu'il a choisi est devenu un nom passablement connu. Il va être en vedette à notre duel musical tantôt, on vous en parle. Et Marie-Ève Janvier, qui a donné sa toute première entrevue en 7 mois, elle est en pause professionnelle, est allée raconter à la radio hier un peu ce qui lui est arrivé et où elle en est aujourd'hui. On vous reparle de ça dans les prochaines minutes. Matt Lang, c'est-tu au FMG qui vient, Matt Lang, cette année? Je pense que oui.
1: Je vais aller confirmer ça et on va vous revenir après.
0: Festival de Montgolfière de Gatineau, mais partout où il passe, c'est comme une tempête de succès. Stole my truck. Voici Matt Lang. Dans vos matins country, là. Dans l'écho du matin à Unique FM.
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2: Oh, ça applaudit à la fin. C'est une version live, ça?
3: Oui.
2: À voler son troc. Pauvre Matt Lang. Hey, lui, ça roule ses affaires.
3: On a obtenu la réponse pour la présence de Matt Lang au Festival des Montgolfières de Gatineau. Il va être là le 2 septembre, donc le mercredi du festival. Et il va être là la même journée qu'Émile Bilodeau, Geneviève Herbé, qu'on a reçu ici dans l'Écho du matin il y a quelques semaines, Martin Deschamps et Fred Dionne.
2: Parlons de Marie-Ève Janvier, qui est revenue à la radio hier. Elle est en congé de radio depuis sept mois, sur les ondes d'un autre réseau, d'une autre station. Et est venue faire sa toute première entrevue en sept mois pour dire qu'elle avait été victime d'un épuisement professionnel, littéralement, et qu'elle avait dû arrêter pour une question de survie.
3: Ouais.
2: Puis ce que j'ai particulièrement aimé de l'entrevue, c'est qu'elle a dit: je suis pas ici pour venir dire quand est-ce que je vais revenir. Je suis pas ici pour vous dire que j'ai un projet à présenter. Je suis ici juste parce que je veux que ça vienne toucher des femmes qui peut-être sont aux prises avec un peu les mêmes signes avant-coureurs que moi j'ai ignorés. Alors, elle avait plusieurs signes, mais elle se disait, tu sais, moi, ma famille va bien, mon couple va bien, j'ai du travail.
3: Je suis occupée.
2: La vie roule. Puis à un moment donné, elle racontait que elle s'est retrouvée sur la route à bord de sa voiture, puis ses mains, tu sais, une espèce de crise de panique.
3: Ses
2: là,
3: mains sont mises à trembler sur le volant.
2: C'est ça, elle n'avait plus de contrôle sur son corps, puis là, elle est arrivée à son travail, puis ça s'est comme poursuivi avec des étourdissements. Finalement, elle a décidé d'aller voir son médecin, et tu sais, elle a dit, ouais, j'ai un peu de difficulté à dormir ces temps-ci. Tu sais, elle racontait un peu sa vie, puis son médecin, il a dit, attends une minute, là. Tu devrais t'arrêter, là, tu t'en rends peut-être pas compte, là, mais t'es acculé au pied du mur et ça a été le début de la fin pour elle. Donc, elle a arrêté de travailler, puis là, ça a déboulé, la vie l'a rattrapé, puis ça n'a pas été facile au début, mais elle s'est donné les moyens de s'en sortir.
3: Il faut dire que Marie-Ève Janvier n'arrêtait pas depuis quelques années.
2: Ben là, il y avait la radio.
3: Il y avait « Si on s'aimait ».
2: Ah oui, c'est vrai, en plus.
3: Oui, du côté de TVA. Ça, c'est sans parler des autres émissions qu'elle animait. Elle est impliquée avec toutes sortes de compagnies également pour des publicités. Elle n'arrêtait pas, MC.
2: Il y a une fondation aussi au nom de son frère. Il y avait aussi, c'était un projet symphonique avec Marc Hervieux.
3: Oui, c'est vrai. Elle était là-dedans aussi.
2: C'était un show en hommage à Sinatra. C'est ça, Frank Sinatra. Elle devait faire partie de la distribution de ça aussi. Alors, non, ça n'a pas été évident pour elle, mais je trouve que ça prend beaucoup d'humilité pour, tu sais, aller dans les médias. Bon, c'est certain que c'est une personnalité connue, assez que tout le monde jase dans son dos, mais quand même, tu sais, un gars comme Jean-Philippe Vautier, il n'est pas venu raconter sa vie personnelle après son retour au travail.
3: Bien, il est venu le temps d'une de ses émissions à Radio-Canada.
2: Ah oui?
3: Mais sans plus, là, il l'a évoqué vraiment très brièvement.
2: OK, mais tu sais, Marie-Ève Janvier, de vraiment mettre carte sur table, je trouve que c'est d'une très, très grande honnêteté. Puis si ça peut juste faire réfléchir aussi certaines personnes puis certaines femmes, tu sais, c'est la fête des mères, là, en fin de semaine. Puis, tu sais, on le sait que notre charge mentale, elle est énorme. Alors, ça vaut peut-être la peine juste de prendre un petit pas de recul puis de dire, OK, est-ce que la vie que je mène présentement...
3: Est-ce que ça va, là?
2: Oui, est-ce que ça va? Est-ce que c'est une vie qui me convient? Est-ce que je suis heureuse? Est-ce que j'en fais trop? Est-ce que je m'essouffle? Est-ce que je me sens fatiguée? réalise que je me sens complètement dépassée par la vie et par le temps. Alors, tu sais, c'est juste comme un moment pour se poser des questions puis réfléchir un peu à notre situation.
3: Et en terminant là-dessus, j'aime le fait qu'elle nous ait parlé de son évolution, de ce qui s'est passé dans sa tête au cours des derniers mois, puisqu'au début, elle ne voulait pas s'arrêter. Elle n'acceptait pas qu'elle n'allait pas bien, mais finalement, elle s'est rendue compte qu'elle n'avait pas le choix. Là.
2: Oui, puis elle fait des démarches, elle fait des thérapies. Tu parlais tantôt de zoothérapie.
3: Ouais. Ben oui, ça l'aide, ça. Là, elle embarque sur des chevaux, elle les flatte, elle passe du temps avec eux.
2: Oui, elle s'est mise au cheval, puis mettons qu'elle fait une cavalière pas pire. Hein?
3: Ouais, disons que...
2: Elle doit être assez cute avec ses grands bottes montées jusqu'aux genoux. Alors,
3: c'est pas là où je m'en allais. Là,
2: mais prends ton temps, Marie-Ève. Oui. Tu sais, je veux dire, on n'est pas... Tu sais, des fois, on pense qu'on est indispensable dans la vie, qu'on est irremplaçable, et pourtant, tu sais, notre vie, c'est quoi? Hein? C'est un grain de poussière dans l'univers.
3: Bon, bon, bon.
2: Bon, ça, c'est le moment philosophique du jour. Tant pis pour elle, voici. Ben pas pour Marie-Ève Janvier. Là, c'est le titre de la toune de Charlotte Cardin qu'on écoute maintenant à Unique FM.

0: On est dans l'écho du matin jusqu'à 9h, vous le voyez, la musique est bonne, tant pis pour elle, avec Charlotte Cardin et beaucoup, beaucoup de chansons country, new country, c'est le nouveau son du Nick FM.
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0: Détail météo. Bon, ça y est, petite percée de soleil ici, petite percée de soleil là. C'est un peu ce qu'on a ce matin. Ça devrait s'ennuager de plus en plus, quoique les nuages sont déjà très présents. On prévoit un maximum de 14 pour aujourd'hui. Demain, assez beau. Samedi, belle journée du week-end. Un petit peu plus nuageux pour la fête des mères, pour la journée de dimanche. En fin de semaine, maximum entre 14 et 16. C'est bon pour vous autres, ça?
4: Pour moi, ça va. Pour toi?
0: Ton micro est pas ouvert.
5: Hey, sérieusement, là, ça n'a pas de bon sens. OK, je te disais que pour moi, ça allait. Pour toi, c'est-tu correct, 16 degrés en fin de semaine?
0: Oui, je pense que oui. Là, j'aime mieux ça que du 11-12 degrés. Tu sais, je préférerais du 20 degrés, mais on va faire avec ce qu'on a, comme ce qu'on dit. 4 degrés ce matin à Ottawa.
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5: En réalité, c'était juste un test, là, le micro fermé, pour savoir si elle m'écoutait.
0: C'est pour savoir c'est si ça. J'ai encore un peu d'audition.
5: Non, ça, je le sais que t'en as, par exemple. T'en as quasiment plus que moi.
0: Ben non. J'entends mal. J'entends tellement mal. Toi, t'as des oreilles encore toutes neuves.
5: Non, ben là, écoute.
0: Encore toutes neuves, encore toutes fraîches.
5: J'en ai acheté des nouvelles, là. J'en ai commandé des nouvelles. J'ai changé aux 6 mois, hein, c'est pour ça.
0: Ah oui! Ah, c'est pour ça. Tu te commandes des oreilles. Hey, ça m'en prendrait une paire. Peux-tu m'en commander une? T'as-tu Prime?
5: Ben oui, j'ai Prime. Puis moi, ce que j'aime aussi, c'est quand personne me regarde, je mets mes oreilles comme les oreilles de Spock, là. C'est très, très beau. Je vais t'en commander une paire aussi.
0: OK.
5: Tu serais très mignonne. Queensway, direction ouest, ça coince à partir d'Aliacres, à peu près jusqu'à la hauteur de Green Bank. Encore une fois, ça coince pas mal, là, toujours à cet endroit-là, tous les matins. Direction ouest, on a un accident à mi-chemin entre Kirkwood et Maitland. Brunson, direction nord, on a un accident à l'intersection avec la rue McLaren. Et en terminant à Orléans, on est à partir du boulevard Jeanne d'Arc Nord, jusqu'à peu près à la hauteur de la promenade Sir Georges-Étienne-Cartier. Et étonnamment, sur la 50, c'est fluide ce matin.
0: Duel musical, il y a quelqu'un qui a changé son nom aujourd'hui, puis son nouveau nom est devenu quelque chose comme un nom qu'on connaît très bien. On vous parle de 7 personnes, d'ailleurs, qui sera en vedette dans notre duel musical. Après Zagata, voici Punch Out à Unique FM.

0: duel musical.
1: Hey, notre duel musical, là, c'est quand même particulier. Mais parce ça. Que en 1968, ce gars-là a décidé, il était jeune, là, puis il s'est dit « Ouais, ben je pense que le nom que je porte, c'est peut-être pas un nom d'artiste. » Je le comprends, ben il s'appelait Réginal.
2: Hey, ça se peut.
1: Il s'appelait Réginal. T'en connais-tu, toi, ben des Réginal?
2: C'est ça que j'allais dire. Je vais faire attention à ce que je dis parce que j'en ai déjà connu un. C'était un monsieur qui était quand même pas mal plus âgé que moi, mais quand même, tu sais, c'est un nom qui était commun. C'est très commun en Acadie, ce genre de nom-là.
1: Ah, pour vrai?
2: Réginal, oui.
1: Réginal, il y en avait un dans Mixmania.
2: Oh mon Dieu, oui.
1: Tu te souviens-tu de
2: ça?
1: Oh
2: mon Dieu, c'est quoi son nom?
1: Je me souviens quand j'avais regardé l'émission, j'avais regardé ça d'une oreille distraite, là, je suivais pas ça, mais je m'étais dit, aïe, le gars, il s'appelle Réginald, c'est particulier.
2: C'était Réginald de Bel Ami.
1: C'est ça, ben c'est un très, très bel ami, un bel ami de tout le monde, le beau Réginald. Mais, tu sais, on disait, il y a pas si longtemps que les vieux noms reviennent à la mode.
2: Ben oui.
1: Réginald, je pense pas qu'il va retourner à son nom original.
2: Ah, ça se peut-tu? T'as fait probablement une joke avec son nom de famille, après ça, tu fais une joke. Ah, mon Dieu. Hey, on passe tes tounes.
1: oui, alors, c'est qui, ça? Il s'appelait au départ Réginald Dwight, et en 1968, un 7 mai, comme aujourd'hui, il est devenu Elton John. Le musical. Moi, j'ai choisi Can You Feel the Love Tonight?
2: La chanson de Simba.
1: Oui, parce que j'ai entendu premièrement une interprétation de cette chanson-là pour la dernière en direct de l'univers.
2: Oui.

0: en particulier de Elton John?
1: Pour moi, tu vois, ça a été facile.
0: Oui, c'est vrai que quand je t'ai posé la question, tout de suite, tu m'as garoché le nom de ta toune.
1: Il y a deux tounes qui me viennent automatiquement en tête quand je pense à M. Elton. I'm Still Standing.
0: Mm-hmm.
1: En fait, il y en a trois. Little Janie, I'm Still Standing, et puis celle-là. Rocket Man.
0: Qui a été un des grands succès de Elton John. Ben, pourquoi tu tripes dessus?
1: Ah, écoute, hier, je vous parlais des chansons. En fait, je vous parlais de How Deep Is Your Love que j'avais écouté durant le confinement.
0: Oui, pendant la pandémie.
1: Ben, Rocketman, c'est la même chose.
0: Ah,
1: c'était une période de ma vie où j'avais besoin de m'identifier à des artistes. Je me suis identifié assez rapidement à cette chanson-là. J'attire votre attention également sur le vidéoclip de la toune qui est tout simplement extraordinaire. Tu vois un Elton John animé s'envoler dans l'espace et puis... Tout sacré là, en bon français, c'est magnifique.
0: Mais ce que j'aime de Elton John, pour l'avoir vu faire ses grands succès là, au Centre Canadian Tire, ce que j'aime beaucoup de cet artiste-là, c'est qu'il est allé dans toutes sortes de directions.
1: Ben,
0: fait qu'il y a les tunes plus nostalgiques, il y a des ballades qui sont excellentes, il y a des chansons plus rythmées, Crocodile Rock, Saturday Night.
1: I'm Still Standing.
0: I'm Still Standing. Alors, tu sais, il y en a un peu pour tous les goûts. Vous avez probablement votre préféré, mais ce matin, on vous demande de voter entre Can You Feel the Love Tonight
1: ou Rocketman.
0: Oui, alors 613-745-9450. C'est le même numéro et pour le texto et pour le téléphone. C'est pas compliqué, hein?
1: Pas compliqué partout.
0: Scotch and poche! Ah! Petite game de poche!
1: Ah, oui, donc!
0: Avec Bleu Jeans Bleu à Unique FM.

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0: une poche. J'adore. C'est numéro 9 du palmarès Unique FM cette semaine. Puis je regarde, les Rod Swamp sont deuxième. William Cloutier, la toune qu'on a entendue tantôt de Charlotte, est quatrième. Des bonnes tounes ces temps-ci.
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3: Oh, on est en retard un petit peu, hein? C'est pas grave, on jasait de Elton John,
4: ben oui.
3: Reginald.
4: Puis de
3: fallait prendre le temps d'en parler.
4: Je sais pas si c'est Bernie Taupin qui l'a forcé à changer ça.
3: Ah, pense pas. Non. Ça devait être lui. Ça devait venir de... Ben, c'était un excentrique, il aurait dû le garder, son nom de Reginald. Je trouve que ça aurait pu. Les infos, parlons d'abord de cette réforme en éducation en Ontario.
4: Oui, le gouvernement Ford qui l'a annoncé hier, le projet de loi 101 sur la réforme du système scolaire qui est officiellement en vigueur depuis quelques heures à peine. On se souviendra que le projet avait été déposé par le gouvernement Ford il y a quelques semaines à peine. Donc les choses se sont produites très rapidement. Bon. On parle d'un projet qui a été vivement critiqué depuis son dépôt, oui, par l'opposition officielle à Queen's Park, mais aussi par les travailleurs et par les travailleuses en éducation. En gros, je vous rappelle que la réforme consiste à réduire de beaucoup les fonctions des conseillers scolaires du côté anglophone, mais également à imposer du matériel pédagogique qui va avoir été approuvé par la province du côté des conseils scolaires anglophones. Autrement dit, chaque conseil scolaire anglophone aura désormais ce qu'on appelle son président-directeur général. Et, bon, évidemment, les conseillers scolaires du côté anglophone vont pouvoir continuer à faire des recommandations, mais le dernier mot, c'est vraiment le PDG qui va l'avoir. Ça, c'est du côté anglophone. Du côté francophone, maintenant, on va être peut-être un peu moins touché par la réforme, mais quand même, ce qu'on espère du côté des travailleurs et travailleuses de l'éducation, c'est que le fameux matériel qui va avoir été approuvé par la province, là, on espère que c'est un matériel qui va savoir répondre aux besoins et à la réalité des Franco-Ontariens. On espère que ça ne sera pas juste une mauvaise traduction de l'anglais qu'on va nous envoyer par la malle en bon français.
3: Sinon, on parle de la police d'Ottawa qui veut rehausser la sécurité au centre-ville.
4: Oui, on parle d'une stratégie qui a été mise sur pied il y a quelques jours à peine dans le but justement de donner une plus grande visibilité aux patrouilles en service et pour, du même coup, diminuer le crime et la violence au centre-ville d'Ottawa. La hausse des crimes et la hausse de la violence dans le centre-ville, on le sait, c'est un gros fléau qui est dénoncé par plusieurs politiciens depuis des années. Donc, autrement dit, dans ce plan-là, là, qui est en vigueur depuis près d'une semaine, ce qu'on cherche surtout à faire, c'est envoyer encore plus les patrouilleurs sur le terrain. Donc, on veut augmenter le déploiement de ces patrouilleurs-là. On parle de patrouilleurs de tout type, soit en voiture, en vélo, en cheval et même à pied. Alors, voilà, ça se peut que
3: les
4: vous
3: appelez... Les policiers en cheval?
4: Oui, ça existe.
3: Ça. Ah, oui. Ça existe encore, ça?
4: Oui, il n'y en a pas nécessairement tant que ça, mais il y a encore quelques unités qui fonctionnent de cette façon-là.
3: Hey, donc... J'espère qu'ils n'arrêteront pas Marie-Ève Janvier, là, est en épuisement.
4: Elle est en cavale, là. Elle
3: est en épuisement, c'est mis au cheval, là. Il ne faudrait pas qu'elle se fasse coller un ticket.
4: Ben non, mon Dieu, je ne sais pas qui le paierait. Jean-François ne serait peut-être pas super content.
3: En terminant, je voudrais saluer les gens d'affaires qui vont être réunis ce soir au Château-Cartier pour le gala annuel du RGA, le regroupement des gens d'affaires de la capitale. Je vais avoir l'occasion d'être là pour représenter Unique FM et on est très fiers d'être partenaire avec le RGA.
4: Canadiens de Montréal, on a perdu par la marque de 4-2 hier face aux Sabres de Buffalo. Les Sabres qui prennent donc les devants dans la série 1-0. Prochain match demain soir, ça se passe encore une fois à Buffalo sur le coup de 19h. Garde, je vais te demander ta prédiction. Je suis tanné de dire qu'on va se faire planter, là.
3: Moi, ma prédiction, j'aurais aimé que ce soit Can You Feel the Love Tonight qui gagne, mais malheureusement... Ah, c'est pas pour ça que...
4: Je te demandais pour les Canadiens.
3: Ah, victoire du Canadien, victoire du Canadien.
4: Puis duel musical, tiens.
3: victoire de Rocketman. Ouais. Ce matin, c'était ton choix. Alors, voici l'ancien Reginald Dwight qui, un 7 mai comme aujourd'hui, a changé son nom et est devenu Elton John.

0: Ah, c'est bon. Merci, Réginald. Elton John avec Rocketman à Unique FM. Bon souvenir. Ça, ça date. Là, je vais y aller de mémoire. Mm-hmm. Tu le vois-tu, toi, la
1: Moi, je connais la date.
0: OK. Je vais dire 1974.
1: 1972.
0: Ah, 1972.
1: Que c'est quelques années après qu'il a changé de nom.
0: Ah, ben t'aurais gagné à Hitster.
1: Hey, ah oui, oui.
0: Je suis compétitive dans ce jeu-là.
1: Je le sais, que le point élevé en voulant dire, moi, tu pètes ta gueule.
0: Hey, on parle-tu de nos spéciaux de la semaine?
1: Oui, et même que je te parle, petit thème à l'instant.
2: En spécial cette semaine.
0: Là, tu m'avais demandé du saumon.
1: Oui,
0: puis je trouvais que c'était une semaine pertinente pour te donner un spécial de saumon, mm-hmm. parce que c'est la fête des mères. Puis, tu sais, on fait tout le temps quelque chose de spécial. Beaucoup de gens qui mangent du homard, d'ailleurs, pour la fête des mères. Et le homard doit être en spécial quelque part, là. Je peux pas croire. Mais ton saumon est en spécial. Hey, je l'ai-tu pris en note? Ah oui, c'est chez Maxi.
1: Oh, okay.
0: 9,99 la livre.
1: Quand même.
0: C'est pas cher, ça?
1: C'est un peu moins que ce que j'ai l'habitude de payer personnellement chez IGA. Donc oui, allez-y sincèrement. Puis okay. C'est bon du saumon.
0: Sinon, chez Maxi, puisqu'on est là, mm-hmm. là, on est dans les portes, dans le tourniquet. Là. On est dans le tourniquet. On arrive. Les œufs, 2,99 la douzaine. Ça, c'est pas cher. Mm-hmm. Limite de 4 par personne. Les plantes. Là, il faut parler des plantes parce qu'il y a beaucoup de gens qui vont acheter des fleurs en fin de semaine, mais il y a des gens aussi qui achètent des plantes pour l'extérieur. C'est peut-être encore un peu frais, surtout que j'ai vu qu'il y avait un risque de gel au sol pour la nuit prochaine. Alors, on prévoit un minimum de 1 degré, mais gel à certains endroits.
1: On est tanné des gels, sincèrement.
0: Oui, puis c'est pas le temps là, d'installer vos jardinières à l'extérieur, mais les jardinières, vous pouvez les rentrer dans le cabanon la nuit. Hein? C'est une des... Tiens, mettons, vous êtes vraiment en manque de fleurs. Ouais. Là. Les jardinières sont à 10 $, pas cher, chez Maxi cette semaine. Sinon, Super C, jus Oasis, 1,22 $. Le filet mignon, peut-être pour un barbecue en fin de semaine. Si vous faites un barbecue journée de samedi qu'on prévoit plus belle que celle de dimanche, 15,99 $ la livre. Connais-tu ça, toi, les prix du filet mignon?
1: Écoute, c'est pas cher, ça? Je suis pas un grand amateur de filet mignon, honnêtement. Okay. Là, je sais que normalement, c'est assez dispendieux.
0: Oui, c'est cher. Donc, 15,99 $. Ceux qui en consomment, vous connaissez les prix. Là, c'est en spécial chez Super C. Métro en Ontario, là, les fraises, 2,44 $ pour la chopine. Il y a juste les fraises. Hein, non, mais c'est le temps des fraises, mais pas d'ici, là.
1: Non, mais c'est le temps des fraises.
0: Oui, c'est le temps des fraises d'ailleurs.
1: Ouais.
0: Les chopines, c'est le seul temps où on utilise le mot chopine pour les fraises. Les tulipes, là, c'est le temps des tulipes. Le festival commence demain, d'ailleurs, officiellement. Les tulipes fraîchement coupées, je pense, sont à la douzaine. 12,99 $ chez Métro. Ça, j'aimerais ça. Recevoir un bouquet de tulipes, là, pour la fête des mères, je dis oui. Le bacon, 2,98 $. Beaucoup de brunch en fin de semaine. L'Oblast, tout un choix de gâteaux pour la fête des mères, de bouquets de tulipes aussi. Il y a les poitrines de poulet qui sont en spécial, 4,99 $ la livre. Et le homard.
1: Oh.
0: Le homard, il s'en mange à la fête des mères. La pêche a commencé. Si vous avez la carte saine chez Sobeys, 12,99 $ la livre pour le homard en fin de semaine. Alors, on est prêt pour la fête des mères. Les fleurs sont achetées. Le homard est acheté. Quoi d'autre?
1: Les acrostiches sont prêts.
0: Le cadeau est acheté. Mm-hmm. On va parler du prix qu'on paye, d'ailleurs, pour la fête des mères au cours des prochaines minutes. Alors, tout va bien, comme le chante Mélissa Ouimet à Unique FM.

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3: Météo. Alors, il y a un petit peu de soleil, mais il est très discret ce matin. Ça s'ennuage de plus en plus. Possibilité d'averse autour de 30 % pour aujourd'hui. Demain, soleil, nuage. Belle journée du week-end. Samedi, 16, soleil. Mais un peu plus de nuages pour la fête des mères, donc pour la journée de dimanche. Je me suis lancé un défi de dire le mot fête des mères le plus souvent possible.
4: Ça paraît.
3: C'est un message subliminal, tu sais, dans le fond. Là, ça joue dans la tête du monde, là, mais c'est important de le faire. Mm-hmm. Tu sais, ça fait partie de ma mission, ne pas oublier la fête des mères.
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4: Moi, ça fait partie de ma mission de bien vous renseigner côté circule et c'est pas toujours évident. Hein? D'ailleurs, c'est vraiment pas évident sur le Queensway direction Est. On a un accident, mais juste avant, je veux vous dire qu'on est coincé entre Moody jusqu'à Pinecrest. Alors, ça vous donne une bonne idée. On est sur plusieurs kilomètres et on est même immobilisé carrément par endroit. On a un accident un peu passé la hauteur de la promenade Moody. Alors, c'est fort probable que ce soit pour ça, que ce soit si compliqué que ça. Bon, Queensway direction ouest maintenant. On est à partir de la promenade de l'aviation, voilà. Et ça refoule, ça aussi c'est compliqué. Là, on refoule carrément un peu avant d'arriver à la rue Nicolas. Même lorsqu'on s'approche de la rue Maine, de la hauteur de la rue Maine, c'est compliqué. De ce côté-là. Désolé pour mon chat dans la gorge. Lui aussi, il est pris dans le trafic. Queensway, direction ouest du côté d'Orléans maintenant. On est à partir du boulevard d'Orléans jusqu'à un peu avant d'arriver à la hauteur de la promenade de Sir Georges-Étienne Cartier. Ah oui, c'est le chat, il n'arrête pas, là.
3: Hey, c'est pas un chat, c'est comme de la salive.
4: Ah, c'est l'enfer. Bon, du côté...
3: Va venir te pomper ça, là. Charles le siphon, je m'en viens, m'en viens de débloquer ça.
4: Ne touche pas à mes cordes vocales, déjà qu'il y a
3: ben
4: mon
3: non,
4: nez.
3: Hier, c'était moi, là. Hier, j'avais comme un chat dans la gorge. Là, aujourd'hui, c'est toi, bon j'aime ça. Je suis contente.
4: Ouais, ben, moi,
3: je regarde, puis je suis comme... Nya, nya, nya, nya,
4: nya. Ah, c'est ça. C'est ça. OK. Okay, du côté québécois maintenant, 148, on est en direction est. On est à partir de la promenade Gatineau jusqu'au troisième carrefour giratoire avec le boulevard Saint-Joseph. Les points interprovinciaux, j'en ai moins parlé ce matin, mais là, ça serait comme le temps qu'on commence à en parler puisque c'est très compliqué sur le pont Champlain et sur la promenade Allen Park en direction d'Ottawa et en direction de la promenade de Kichizibi. Les autres ponts interprovinciaux, je vous dirais qu'on est pas mal dans les ralentissements habituels, mais un pont qui va très bien. Bon. Étonnamment, ma chère Marie-Claude, je pense qu'on va aller s'acheter un loto de 649.
3: C'est lequel?
4: C'est le pont McDonald-Cartier qui normalement est toujours bloqué en direction d'Ottawa. Ça va bien et sur la 50, c'est fluide de ce côté-là également.
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0: première fois qu'un artiste arrive en ambulance.
1: Hey, il est tout près de 8 heures. On va parler à Jean-Marc Pisapia de The Box, tantôt The Box. Si vous avez connu ces années-là, là, on va avoir des billets aussi à vous offrir. Mais il y a eu tellement des bonnes tunes. Ils sont en show demain soir. C'est demain soir, hein? Centre
2: Bronson. Bronson, oui.
1: À Ottawa, il reste encore des billets et on parle avec le chanteur tantôt. Fête des mères, c'est les tulipes qu'on achète le plus pour la fête des mères. Mm-hmm. C'est vrai que le festival commence officiellement demain.
2: Mais oui.
1: Moi, j'ai coupé mes premières tulipes.
2: Oui,
1: ben j'ai des précoces, là, des hâtives. Puis sont tout petites. C'est comme des naines, sont tellement belles.
2: Quand ça pousse, là.
1: Puis le festival commence en fin de semaine.
2: Belles nouveautés, d'ailleurs, cette année.
1: Ah oui, puis je me demande si c'est pas mal en fleurs. Mmh. Vous pouvez aller, entre autres, aux abords du lac d'Au pour en profiter. Peut-être une petite marche, là, pour la fête des mères. Puis le festival. Ben, c'est romantique, oui. C'est pas à Saint-Valentin, là, en fin de semaine.
2: Non, mais je parle en couple.
1: Oui, en couple, vous pouvez y aller aussi, les amoureux.
2: Ouais.
1: Et on disait que l'année passée, on avait dépensé 247$.
2: Hey, je me sentais tellement coupable après ça, là. Moi qui avais l'impression d'avoir mis le gros prix pour ma maman.
1: Tu veux-tu que je te dise que c'est trop, là?
2: Ben, c'est parce que là...
1: Tu sais, moi, personnellement, là, achetez-moi pas des cadeaux à 200$ pour la fête des mères.
2: C'est pas la valeur.
1: Moi, je trouve que la fête des mères, c'est plus... Comment tu trouves la façon de souligner l'importance que cette femme-là a eue dans ta vie? Comment tu peux lui rendre hommage puis lui dire, tu sais, une fois, merci pour tout ce que tu as fait pour moi, puis c'est tout.
2: T'as beau acheter un cadeau à 500$, si tu traites ta maman comme de la chenoute en bon français à l'année longue, ça donne absolument rien d'acheter quoi que ce soit.
1: Fait que moi, je vote pour pas de cadeau, mais une activité spéciale, quelque chose qui lui ferait vraiment plaisir.
2: Des belles attentions.
1: C'est ça. Alors, on a réglé ça, puis ça nous coûte pas une scène.
2: Yes.
1: On va parler de finances, d'ailleurs, avec François Leblanc tantôt. On va y parler de ça, on va y poser la question. OK, c'est bon, ça? On y pose la question. On a décidé qu'on n'achetait pas de cadeaux cette année pour la fête des mères. Qu'est-ce que tu penses de ça?
2: Il va nous trouver cheap, c'est bon!
1: J'ai hâte de voir sa réponse. Il s'en vient après les infos de 8 heures.
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2: Il est 8 heures, voilà, je m'appelle Jonathan Desnoyers, désolé, petit problème de micro encore une fois, jamais 203 comme on dit, ça fait déjà deux fois que j'ai des petits problèmes de micro ici et là. Parlons d'abord et avant tout de la réforme qui a été adoptée en éducation hier par le gouvernement Ford, réforme qui fait déjà pas mal jaser. Il y a le projet de loi 101 sur la réforme du système scolaire ici en Ontario qui est officiellement en vigueur. Donc, depuis hier, on se souviendra que le projet avait été déposé par le gouvernement Ford il y a quelques semaines à peine. On parle d'un projet qui a été vivement critiqué depuis son dépôt, notamment par l'opposition à Queen's Park, mais aussi par les travailleurs et les travailleuses en éducation pour toutes sortes de raisons. J'y reviendrai d'ici quelques minutes. En gros, je vous rappelle que la réforme consiste à deux choses. Premièrement, à réduire de beaucoup les fonctions des différents conseillers scolaires du côté anglophone, mais également à imposer du matériel pédagogique approuvé par la province au conseil scolaire francophone. Autrement dit, si on s'attarde surtout premièrement à ce qui se trame du côté anglophone, chaque conseiller scolaire va devoir dorénavant se rapporter au président directeur général du conseil. Donc, autrement dit, ce ne sera plus les conseillers scolaires qui vont avoir le dernier mot du côté anglophone. Les derniers mots vont vraiment revenir au PDG. Du côté francophone, maintenant, on est moins touché par la réforme, mais quand même, on s'inquiète parce que le matériel qu'on va nous fournir, là... Hey, ça n'a pas de bon sens, excuse-moi.
1: On parlait justement de ça.
2: Hey, ça n'a pas de bon sens.
1: Je disais à quel point... Hey, je te comprends. Là.
2: Des fois, ça arrive.
1: Tu manques de salive puis tu fais de la radio, on dirait que c'est encore pire puis c'est décuplé juste par le psychologique de la chose.
2: Écoute, je vais faire un lien puisque... Non, j'avais un lien à faire, je le ferai pas finalement.
1: OK, bon, continue.
2: Côté francophone, ce pourquoi on s'inquiète, c'est parce que le fameux matériel pédagogique qui va être approuvé ou soi-disant approuvé par la province. On veut que ce soit du matériel qu'on nous envoie, mais qui soit bien adapté à nos réalités, à nous, les gens de la francophonie ontarienne. Et on a peur que ce soit pas le cas. On a peur que ce soit tout simplement une mauvaise traduction de l'anglais. Et en terminant, je veux vous parler du Parti conservateur du Québec qui a commencé à annoncer ses candidats.
1: Éric Duhem a quitté la région de Québec. C'est quand même surprenant.
2: Il fait déjà quelques années qu'il se promène un peu partout. Mais
1: je veux dire, on parle toujours du Parti conservateur et de la région de Québec. Là.
2: Mais tu sais qu'il a déjà habitant en Outaouais il y a plusieurs années. Hein?
1: Non, je ne savais pas ça. Ouais,
2: Éric Duhem a longtemps travaillé en politique fédérale, alors ça l'a amené à travailler à Ottawa. Il a déjà habité en Outaouais. Bref, il nous a dévoilé hier ses deux candidats dans les circonscriptions de Hull et Chapleau. Pour la circonscription de Hull, le Parti conservateur du Québec va miser sur les services de Anne-Marie Couturier, nom qui va peut-être vous dire quelque chose si jamais vous avez travaillé dans la fonction publique du côté québécois. On parle de quelqu'un qui a travaillé en ressources humaines pendant près de 40 ans au sein de la fonction publique. Du côté de Chapleau maintenant, c'est l'ancien maire de la municipalité d'Aumont, ici, du côté de l'Outaouais, Denis Charron, qui va donc porter les couleurs du Parti conservateur du Québec. Monsieur Charron, qui est un nom qui va peut-être vous être familier si jamais vous habitez du côté de Kentley ou dans ces environs-là, puisqu'il a notamment été conseiller municipal à Kentley. On va jaser avec le collègue Nicolas Saint-Pierre dans quelques instants, mais Canadien de Montréal, qui l'avait prédit? C'est moi, je ne me pèterai pas les bretelles, mais on a perdu par la marque de 4-2 face aux Sabres de Buffalo hier. On était déprimés en se levant ce matin, là, je pense qu'on peut le dire. Les Sabres de Buffalo qui mènent désormais la série 1-0. Et prochain match demain, toujours du côté de Buffalo, je pense, Marie-Claude, qu'il est fort probable que le Centre Bell se remplisse, même si c'est pas à la maison. Et le match qui débute du côté de Buffalo à 19h.
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1: Bon début de journée. Alors, c'est jeudi, on est le 7 mai. On se prépare pour le week-end de la fête des mères. Ça vous tente d'aller voir le spectacle de The Box. C'est présenté demain soir, Centre Bronson. À Ottawa, The Box. C'est quoi qui chantait déjà?
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1: On va vous faire entendre des petits bouts de tunes tantôt, puis on va parler avec le chanteur du groupe, Jean-Marc Pissapia, autour de 8h40. Et dépenser 247$ pour la fête des mères.
2: C'est non.
1: C'est oui ou c'est non? On va poser la question à notre coach financier, François Leblanc, qui s'en vient au cours des prochaines minutes. Fireflies, voici Old City à Unique FM.

0: parle de...
1: Bien, on parle de finances, mais on parle aussi d'hypnose avec François Leblanc. Salut!
2: Allô!
1: Mais là, je voulais te poser une question avant qu'on entre dans le vif du sujet. Parce que les statistiques nous disent qu'on a dépensé 247$ l'année passée pour la fête des mères. Là, j'ai donné comme suggestion aux auditrices et aux auditeurs de rien dépenser pantoute. Puis, à place, d'offrir une activité spéciale en compagnie de notre maman chérie. Là, je veux savoir ton opinion de coach financier.
2: Bien, mon opinion de coach financier n'est pas compliquée. C'est que finalement, 247$ qu'on en dépense 17,0 ou 500 ou 2000, ça dépend de ta situation budgétaire, je dirais.
1: C'est ça.
2: Ça dépend de ton budget.
1: Il faut dépenser ce qu'on a.
2: Bien, pas plus que ce qu'on devrait. Là. Je sais qu'il n'y a pas de limite pour nos mamans, là, mais dans certains cas, on ne veut pas le regretter non plus ensuite. Là. Parce qu'il y en a plusieurs qui, des fois, se laissent aller un peu, puis après, se disent « Ah, ouais, c'était peut-être un petit peu trop. » Noël tombe là-dedans, les anniversaires, etc., etc. Donc, regardez vos finances, puis vraiment, faites-vous un budget, puis essayez de le respecter. That's it, pas plus compliqué que ça.
1: Toujours le budget. Mais toi, de façon spontanée, trouves-tu ça exagéré, 247$?
2: Du tout.
1: Non?
2: Ah. Non, mais pour quelqu'un viendrait me voir, je dirais « Ouais, là, tu vas être en retard sur ton billet, ta facture d'électricité, je dirais « Ouf, c'était peut-être un peu trop.
1: Ah. »
2: L'autre qui a du lousse sans masse, je dirais
1: «
2: Regarde, t'aurais pu y aller. »
1: Ben oui.
2: Il n'y a vraiment pas de problème.
1: Tu as tout à fait raison.
2: Oui.
1: On a parlé depuis quelques semaines de ce lien entre les finances et l'hypnose.
2: Ben le programme qu'on a créé qui allie les deux.
1: Oui, puis que l'hypnose, ça permet à ta blonde de venir nous jouer dans la tête parce qu'on a des comportements par rapport aux finances, des fois, qui n'ont pas d'allure, tu sais. On a souvent entendu l'expression, tu sais, l'argent me coule ou me glisse entre les doigts. Il y a des gens pour qui c'est ça le lien avec les finances.
2: Ben en fait, c'est que ça commence là. Tu sais, je veux dire, avant même de prendre, parce que je vais parler de ça un petit peu ce matin, là, brièvement, mais la prise en charge de tes finances commence par avoir la tête claire par rapport à tes finances, d'avoir une attitude positive. Et c'est là que je trouvais que l'hypnose peut aider à justement réaligner des comportements. Mais moi, aujourd'hui, je vais te parler davantage de ce que je connais très, très bien, qui est le coaching financier, cet aspect-là du programme. Et en deux mots, écoute, moi, ça date pas d'hier, là. Cette passion-là que j'ai pour les finances personnelles et particulièrement la prise en charge de ses finances. Écoute, j'ai frappé mon mur, moi, à 22 ans, je m'en cache pas.
1: Quel mur?
2: Ah, tout un mur, là.
1: Ah
2: non,
1: oui?
2: Non, ben, je veux dire, je me suis
1: retrouvé... Étais-tu en briques?
2: Ben, quasiment, m'a dire, là, je filais pas bien. Parce que, écoute, j'arrive à l'université à Toronto, premièrement, je parle pas anglais, ça, c'est une petite parenthèse, mais je me suis retrouvé vraiment à court d'argent rapidement pour une histoire qui est trop longue à raconter.
1: Puis il faut dire que le coût de la vie est assez élevé là-bas?
2: 1982. C'était pas si mal.
1: Okay, c'était pas
2: si mal.
1: Comme aujourd'hui.
2: Ben non, vraiment pas. Mais reste que je me suis retrouvé là à cause d'un mauvais calcul essentiellement, à court d'argent, au point où je me disais, il faut que je m'en retourne chez nous, au Québec. Mais j'ai réussi finalement, bon, à raboudiner quelque chose, là, pour prendre une belle expression québécoise. Mais à ce moment-là, ce qui est arrivé, c'est que je me suis juré, là, à 22 ans, là, je me suis juré que plus jamais j'étais pas stressé par rapport à l'argent. Puis à partir de ce moment-là, je me suis dit, je vais me prendre en main. Je vais reprendre en main mes finances, je vais gérer ça de façon à ce que je ne vive plus de stress. Et puis, je me vante encore aujourd'hui que ça fait peut-être 45 ans là, que je ne vis pas de grand stress par rapport à l'argent. Je ne dis pas que je n'en vis pas du tout, mais parce qu'il y en a tout le temps un petit peu. Mais les grands stress qu'on peut éviter, j'ai réussi à le faire grâce à cette démarche-là. Puis c'est ça, de ça que je veux parler.
1: Puis c'est vrai que c'est stressant, là, les problèmes d'argent. Là, on ne s'en rend pas compte, là, mais c'est comme une lourdeur quotidienne.
2: Bien, ça ne devrait pas être ça, justement. Ça ne devrait pas. Puis c'est de là la passion que j'ai développée pour... Parce que j'ai appris deux grandes leçons à cette époque-là, rapidement, qui ont toutes guidé ma démarche par la suite. C'est que, premièrement, le bien-être financier n'a absolument rien à voir avec le montant d'argent que tu fais. Rien. Bon, à moins qu'on soit dans grande pauvreté, on s'entend. Là, si tu fais 8 000 par année, là, c'est sûr que ça va. Mais pour monsieur, madame, tout le monde, classe moyenne, ça ne devrait pas être un facteur. Ce n'est pas une question de montant d'argent en termes de stress financier. Puis ma deuxième leçon, c'est que c'était tout dans la façon que tu planifies ton argent puis que tu gères ton argent. Si tu fais ces deux choses-là, déjà là, en partant, c'est beaucoup. Alors, c'est ce qui a m'a amené dans cette carrière-là, tranquillement, pas vite. Je l'ai faite dans le communautaire, principalement, donc avec les gens qui, justement, n'ont pas beaucoup d'argent. Donc, ça l'a renforcé pour moi, cette leçon de vie-là.
1: Oui, bien oui, j'imagine que tu as appris beaucoup de choses aussi à travers tout ça. Parce qu'on apprend tous les jours. Là, des fois, c'est des petits trucs que quelqu'un nous donne. Des fois, c'est des lectures qu'on fait. Des fois, c'est des témoignages qui nous inspirent. Il y a un paquet de façons d'évoluer là, dans le monde des finances.
2: Et à cause du travail que je faisais, c'est certain que... Tu sais, l'expression, il y a toujours moyen de moyenner.
1: Oui.
2: Dans le milieu dans lequel j'intervenais, c'était ça, là. Il fallait moyenner avec ce qu'on avait entre les mains. Puis souvent, ce n'était pas beaucoup, cependant. Mais quand on arrivait à justement équilibrer son budget, quand tu n'en as pas beaucoup autant que ça, ou que tu fais face à une étape difficile de ta vie où les factures sont en retard, peut-être perdre ton loyer dans certains cas, ça peut être assez tragique. De ramener l'équilibre là-dedans venait juste renforcer l'idée que si tu focuses vraiment sur ce que tu as, tu le reconnais, tu en tires le maximum. Bien, c'est surprenant là où on peut se retrouver. Mm. Et puis le but, c'était toujours éventuellement d'aller chercher la meilleure qualité de vie. Parce que tu sais, je parle d'argent ce matin, mais comme coach financier, moi, je parle de vie, je parle de qualité de vie. En d'autres mots, avec les sous que tu as, c'est quoi le jus que tu peux aller chercher pour aller chercher ta meilleure qualité de vie possible?
1: Oui, tout à fait.
2: C'est ça, la game.
1: J'ai vu un article dans le Journal de Montréal, puis on va terminer avec ça, mais la fille, elle était monoparentale, elle faisait genre 60 000 par année, puis elle réussissait à mettre genre 20 000 de côté par année. Je ne sais pas comment elle faisait, mais il y a toujours, moyen de moyenner.
2: Oui.
1: L'autonomie financière, peut-être la prochaine fois que tu vas venir, on pourra...
2: Oui, on va enchaîner avec ça, effectivement, parce que c'est pas un terme qui est... je voudrais pas que les gens pensent ce que je pense qu'ils pensent par rapport à ce que c'est l'autonomie financière.
1: Bien, on va définir ça, puis on va savoir si nos affaires vont bien.
2: Puis en passant avec Michel Picard, on parle de la fête des mères, justement.
1: Bon, bien, vous allez reparler du 247$. Tu y feras le message que j'ai décidé, moi, qu'on ne dépensait
2: c'est
1: pas
2: trop.
1: Une scène cette année.
2: Je suis bien pour ça.
1: Merci, François Leblanc, coach financier, que vous allez retrouver chez Michel Picard. Ça, c'est la porte juste à côté, mais on est dans le même building. C'est la porte juste à côté à compter de 15h30 aujourd'hui.
0: De 15h30,
1: oui. Oui, puis son adresse, c'est le 94.5 Unique FM. C'est la même adresse, on vit à la même adresse. Arpin Lépine, voici Chance à Unique.

0: En vous rappelant qu'on a des billets pour The Box à vous offrir d'ici la fin de l'émission, on parle avec le chanteur. Ben oui, il est toujours vivant.
1: Ben
0: il est
1: oui.
0: En forme en plus, Jean-Marc Pissapia, d'ici 9h ce matin.
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0: Détails météo. Les détails météo, il y a des possibilités d'averses pour aujourd'hui. Alors, la véritable seule sécheresse aujourd'hui, elle est dans la bouche de Jonathan Desnoyers.
1: Oui. Il sent pas de bon sens.
0: Il y a bien de la misère.
1: Mais écoute, je t'allais prendre mes précautions. J'ai pris de l'eau tout à l'heure.
0: Bon, ben bravo. Bravo, je te souhaite bonne chance d'ici la fin de l'émission. Maximum de 14 qu'on prévoit pour aujourd'hui. Il y a un risque de gel au sol pour la nuit prochaine.
1: Non, oui.
0: Ça, c'est déprimant. Belle journée du week-end, ça va être samedi, hein? Maximum de 16 et du soleil également pour demain, vendredi.
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1: Encore très compliqué sur l'ensemble du réseau, plus particulièrement ici du côté ontarien. Queensway direction est, on a un accident un peu passé la hauteur de Richmond. Donc, ça fait en sorte qu'on coince à partir de Moody jusqu'à Woodruff. Voilà. Direction ouest, on est à partir de Sirville jusqu'à la hauteur de Maine. À Orléans, toujours en direction ouest, on est toujours entre le boulevard Jeanne d'Arc Nord jusqu'à la promenade Sir Georges-Étienne-Cartier. Ça coince depuis un bon bout à cet endroit-là et ça n'a pas l'air à se dégager rapidement. Si jamais vous avez des informations à nous transmettre de ce côté-là, faites-nous en part et il n'y aura pas de problème. On va vous en parler. On vous en parle déjà. Là, vous comprenez ce que je veux dire. Avenue Carling, direction est, on a un accident un peu avant d'arriver à l'intersection avec l'avenue Maitland. Je me rapproche tranquillement du côté québécois. On me signalait un accident tout à l'heure sur la promenade Kichizibi, toujours en direction est. On est un peu passé la rue Sildol, donc vous voyez un peu où est-ce qu'on se situe. On est pratiquement à mi-chemin entre Sildol et Wellington. Sinon, les ponts interprovinciaux, c'est toujours compliqué sur le pont Champlain et sur la promenade Allen Park en direction d'Ottawa, donc vers la promenade Kichizibi. Ça va bien sur la 50, mais j'attire votre attention sur la 148 où c'est toujours très, très lourd. On est à partir de la promenade Gatineau jusqu'au troisième carrefour giratoire avec le boulevard Saint-Joseph. Vous êtes témoin de quoi que ce soit sur l'ensemble du réseau? 613-745-9450. Je suis hors du...

0: Pour tout savoir côté sport dans la région de la capitale nationale, dans l'écho du matin, voici Nicolas Saint-Pierre.
1: Hey, là, il marche, là, il fait les 400 pas dans maison, il se promène. Pour moi, il a pas digéré la défaite du Canadien hier soir. Nicolas Saint-Pierre, salut! Nicolas? Son micro est fermé. Faudrait que tu ouvres ton micro, mon cher
2: ami. Oui, monsieur Nick, ouvrez votre micro sur le Zoom, s'il vous plaît, parce

0: là pour générer quoi que ce soit sur un 5 contre 5, ça pourrait être long pour les Canadiens dans cette série-là. Mais il y a toujours de l'espoir. Je pense que l'équipe nous a montré qu'elle était capable d'affronter n'importe quelle situation. Mais on doit admettre que ça brasse pas mal. Puis que
1: Ouais.
0: la pesanteur. Écoute, même il y a quand même du positif parce que le Canadien a quand même réduit l'adversaire à seulement 16 lancés. Mais 16 lancés où il y en a 4 qui ont rentré. Alors, peut-être Dobesch, meilleure protection pour lui. Peut-être Dobesch lui-même est peut-être à pointer du doigt pour un but là-dessus, je ne sais pas. Est-ce que le coach pourrait être tenté de changer justement son gardien pour le match numéro 2? Je ne pense pas qu'on est rendu là, mais s'il fallait qu'on ait une autre soirée ordinaire comme ça, ben, il pourrait certainement avoir des changements. Alors, il faudra voir. Je n'ai pas détesté l'approche de Martin Saint-Louis avec Harbour Jackey qui a été inséré à la place de Schobo. Pourquoi? Parce qu'on doit amener un petit peu plus de body, un petit peu plus de corps. Le gars fait 6 pieds 4, 240 livres. Donc, c'est le genre de bonhomme qui est capable de rivaliser avec les autres éléments si on en a besoin. Mais je vais vous dire qu'on a beaucoup de travail à faire pour le match numéro 2 si on veut espérer renverser la vapeur puis aller chercher un match au moins là, à Buffalo.
1: Oui, la plus grande force de Buffalo, c'est quoi?
0: Ah, écoute, il y en a plusieurs. La profondeur, un. La grosseur, deux, l'offensive, je veux dire, t'es vraiment meublé partout. Puis ce qui est impressionnant dans le cas des Sabres, c'est que pendant toutes ces années-là, on a accumulé tellement de joueurs, de bons joueurs, on les a fait gravir, puis tout d'un coup, cette année, pop, tout aboutit au bon moment. Alors, il ne faut pas se surprendre quand même que cette équipe-là soit dominante, parce qu'après toutes ces années, justement, de vache maigre, on a été capable, justement, de monter un gros programme, puis les joueurs arrivent à maturité au même moment. Alors, je pense qu'on a beaucoup de choses qui peuvent être enviées par d'autres formations. Puis là, maintenant, c'est savoir où est-ce ou comment on sera capable de créer des brèches pour les Canadiens.
1: Je sais qu'hier, tu voulais me parler rapidement du repêchage.
0: Du repêchage au diantre. Peut-être pas le repêchage, mais j'aimerais peut-être te parler, si tu le permets, de l'expansion, par exemple, de la LPHF. Hier, on a eu l'annonce que la Ligue professionnelle de hockey féminin allait avoir une neuvième équipe, et c'est Détroit qu'on a choisi. Puis j'ai hâte de voir si on va balancer les choses parce qu'on attendait ni plus ni moins 2 à 4 nouvelles formations pour l'an prochain. Je ne sais pas comment on procéder, puis comment on va éviter encore une fois de diluer le produit. Mais si Détroit maintenant est la 9e franchise de la LPHF, je me tourne vers Québec et je m'attends à ce qu'il y ait une annonce. Puis
1: Ah
0: je
1: oui,
0: souhaite
1: hein?
0: ardemment à ce que Québec puisse se rentrer dans les rangs. On verra bien, mais certainement la LPHF en ce moment est une ligue à surveiller, une ligue qui étend ses pénates et une ligue évidemment qui veut prendre de l'ampleur. Alors, hâte de voir ce qui va se passer pour la suite des choses. Et en vous rappelant que demain, évidemment, match numéro 3, série qui se transporte contre Boston pour la charge au Centre Canadien Tire. J'espère que les gens seront là pour les encourager parce que ça risque d'être un match intéressant.
1: T'as-tu vu le logo là qui ont changé sur la glace ou?
0: Ben oui, c'est le fun à part de ça.
1: Ben oui.
0: Ça, c'est un signe. C'est deux signes qu'on doit. Un, c'est que la ligue est rendue ailleurs, puis la charge est rendue certainement un sport majeur dans la capitale. Puis deuxièmement, c'est qu'il faut lire que le lien, le mariage entre les deux entités, c'est-à-dire les sénateurs et la charge, sans dire que c'est complété, il reste encore quelques points sur les i, quelques barres sur les t à mettre.
1: Ouais.
0: Mais on se rapproche de voir ce mariage-là, puis on se rapproche évidemment de voir de plus en plus de matchs, sinon l'entièreté des matchs à charge l'année prochaine au Centre Canadien Tire, aussi bien s'y habituer. Est-ce que j'ai le temps pour te parler du Tempo de Toronto, de la
1: Non.
0: WNBA? Non, on n'a pas le temps, c'est plate. Mais on en parlera à soir, par exemple, parce que le Toronto Tempo commence ses activités et ça sera intéressant de voir ce club-là qui, déjà à sa première année, elle veut aller chercher beaucoup, beaucoup de victoires. Alors, une nouvelle saison puis une nouvelle entité dans la WNBA. On en parlera plus tard ce soir.
1: OK, génial. Merci beaucoup de ta souplesse, Nicolas
0: Il n'y en a pas
1: Saint-Pierre.
0: de problème.
1: Et en plus, je t'ai lancé sur le repêchage, puis tu voulais même pas m'en parler. Fait
0: Mais
1: que,
0: c'était quoi? Mais je me souviens pas, le repêchage, c'est quel repêchage, cette
1: tu
0: affaire-là?
1: penseras à ça, puis on se
0: Ouais, c'est
1: reparle.
0: ça, moi, je parlais. Salut!
1: On se reparle du tempo aussi. Puis ton
0: Salut!
1: abri tempo, tu le défends en fin de semaine, là. C'est fini l'hiver. 8h33, on s'informe dans quelques secondes à Unique FM.

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1: Il est 8h37. Oui, on déborde. C'est le même aujourd'hui. Puis
2: non,
1: on se
2: arrive,
1: prépare à parler à Jean-Marc Pisapia, le chanteur de The Box, en show demain soir, Centre Bronson à Ottawa. Mais on s'informe, le temps de vous dire qu'il y a une réforme en Ontario. Une réforme de l'éducation.
2: Oui, parce qu'il y en a eu une au niveau des services policiers à Ottawa, mais il y en a surtout une hier qui a été annoncée du côté de l'Ontario. Je vous résume ça rapidement. On parle du projet de loi 101, projet de loi qui consiste à diminuer de beaucoup les fonctions des conseillers scolaires du côté anglophone. Autrement dit, dans les conseils scolaires anglophones, c'est plus les conseillers qui vont avoir le dernier mot, ce sera ce qu'on appelle les présidents directeurs généraux. Du côté francophone, on est moins touché par cette réforme-là, bien que dorénavant, le matériel pédagogique dont on va servir dans les différents conseils scolaires du côté franco vont devoir avoir été approuvé par la province. Et là, ce qu'on espère du côté des travailleurs de l'éducation du côté francophone, c'est que ce matériel pédagogique-là, ce fameux matériel-là qui va avoir été approuvé par la province, on veut que ça réponde à nos besoins ici dans l'Ontario français. En terminant, je vous rappelle qu'on a malheureusement assisté au deuxième féminicide depuis le début de l'année à Gatineau. Une femme de 30 ans qui a perdu la vie.
1: Ça, c'était l'incendie dont on parlait hier matin.
2: C'était le fameux incendie sur au 255 avenue Laurier dans le secteur Hall. Incendie qui s'est donc avéré un meurtre et donc un féminicide. On parle d'une femme de 30 ans qui a été assassinée par son conjoint de 30 ans qui s'est lui-même enlevé la vie après avoir passé aux actes. Par rapport à l'incendie, je vous rappelle qu'il y a une trentaine de personnes qui ont été prises en charge par l'Aquarouge, ma chère MC.
1: Et le soleil travaille très, très fort, essaye de se frayer un petit chemin. On va en avoir un peu aujourd'hui, mais ça sent nuage. On prévoit des possibilités d'averses autour de 30 % pour cet après-midi. 5 degrés ce matin à Ottawa. Et dans quelques minutes, on parle avec le chanteur de The Box. Ils existent encore,
2: ben
1: ils sont
2: oui.
1: En show demain soir au Centre Bronson à Ottawa. Moi, j'ai trippé sur The Box.

0: Hey, moi, j'ai trippé sur The Box. Ça a été mon groupe. Puis j'étais en train de jaser de ça avec Jean-Marc, le chanteur du groupe. On va juste l'appeler Jean-Marc ce matin. J'ai l'impression que c'est comme un ami, un vieux chum. Parce que, tu sais, c'est ça quand t'as trippé sur un band. Puis Jean-Marc, comment ça va ce matin?
1: Hey, un gros bonjour à tout le monde dans la région d'Ottawa-Gatineau.
0: Ben oui, on est très content de te parler. Puis je disais que moi, j'avais deux albums de The Box. Puis c'était en format cassette. Fait que, tu sais, ça en dévoile sur notre âge, Jean-Marc, ça n'a pas de bon sens. Là.
1: C'était l'époque des dinosaures.
2: Faut quand même pas exagérer.
0: Mais, les dinosaures, vous donnez encore des shows. Vous allez être au Centre Bronson à Ottawa demain soir. Vous en donnez combien par année, les petits vieux, là?
1: Ben, on n'en donne pas autant qu'à l'époque. À l'époque, c'était fou, c'était 250 par année. Là, on se contente d'à peu près une trentaine.
0: Ben,
1: quoi? Ouais. Fait que ça commence vers avril, puis on termine au mois de novembre. Mais on joue pas l'hiver.
0: Vous jouez pas l'hiver.
1: On est quand même assez pépère pour se permettre ça.
0: Ah, ben j'aime ça parce que, tu sais, il faut que tu partes la chaufferette dans le char. Non, mais ouais. Est-ce que Jean-Marc...
1: Je dois ajouter, puis là, je le dis tout de suite pour pas oublier, là, que le show qu'on fait, oui. Ça a l'air d'une gang de jeunes de 15 ans qui sont sur le stage, ben, malgré nos âges.
0: Oui.
1: Ah oui, absolument.
0: Ben oui,
1: quand le party pogne, ça n'arrête pas une seconde jusqu'à la fin.
0: C'est ça, puis il faut juste dire aux gens que c'est pas parce que tu vieillis que t'as moins d'énergie sur scène. Et j'aurais envie, Jean-Marc, qu'on écoute, parce que là, moi, je travaille avec un gars de 22 ans. Qu'est-ce que tu peux dire à un gars de 22 ans pour le convaincre, Jean-Marc, d'aller voir un show de The Box?
1: Hey my God! Il va peut-être avoir l'impression qu'il voit ses grands-parents, mais son pied, il va battre à terre, il va battre le sol. C'est comme si c'était ses chums de 15 ans qui sont là sur le stage.
0: OK. Bon,
1: absolument.
2: Mon pied bat déjà en t'écoutant, Jean-Marc.
1: Bon, ben voilà, on est bien parti.
0: Bon, j'ai goût de faire un petit exercice avec toi, OK? Juste pour qu'on puisse faire le cours de Box 101 à Jonathan. On va écouter ensemble des extraits de tunes qui ont eu du succès de Box, puis tu vas nous les résumer en une phrase ou en deux, trois mots. C'est-tu bon?
1: Ouais.
0: OK, super. On commence avec l'affaire du moutier parce que c'est comme... Ben là, je vais te laisser la définir après avoir écouté l'extrait. Jean-Marc, à toi la parole.
1: Ben, c'est inspiré d'une histoire vraie, une histoire de meurtre qui avait eu lieu en France ou en Belgique, je me rappelle pas, à l'époque.
0: Ouais.
1: Et ce qui m'avait heurté, moi, de cette affaire-là, c'est que le criminel avait été trouvé non responsable pour cause d'aliénation mentale, premièrement.
0: Hey, puis son là-dessus.
1: Deuxièmement, qu'il souffrait de personnalité multiple, ce qui était une maladie mentale très peu connue à l'époque. C'est-à-dire que tu as deux personnages ou plus dans ta tête qui s'ignorent, qui savent même pas qu'ils existent. Il y en a un qui est le contraire de l'autre. Complètement fou. Fait que j'ai décidé, effectivement, de faire une toune à ce propos-là.
0: Hey, j'ai un fantasme. On peut-tu le dire les deux ensemble? Puis je pourrais dire que j'ai dit ça une fois dans ma vie. Avec Jean-Marc de The Box, non coupable
1: pour cause d'aliénation mentale. Ouais.
2: Un moment historique, mes amis.
0: J'adore. OK, on va enchaîner avec Ordinary People parce que ça, c'est un autre album.
1: Oui.
0: Vas-y, Jean-Marc.
1: Ça, c'est l'album un peu plus social de The Box. C'est le troisième album où il y a aussi Closer Together. À l'époque, hein, c'était encore l'Union soviétique à la place de la Russie qui faisait peur à tout le monde avec, entre autres, ben là, je vous ramène dans le passé, mais c'était l'abattage de l'avion de Korean Airlines 007. Là, faites vos devoirs, allez checker ça. Vous allez voir que c'était très épeurant. On avait peur de la bombe atomique, là. Mmh. On n'avait pas peur du réchauffement climatique.
0: Non, mais on a encore peur de la bombe aujourd'hui, là.
1: Ouais, ben, un peu, ouais. Fait que c'est ça. C'était une chanson qui disait, garde, on aimerait ça vivre en paix, tu sais, juste pour le fun. T'sais.
0: Ouais, mais ça. Une tune que j'aime beaucoup, My Dreams of You.
1: Ah, c'est la chose d'amour.
0: OK, ça te dit, c'est la toune d'amour, c'est ça?
1: Ben, c'est une des rares tounes qui n'a pas été écrite par moi. Elle a été écrite par mon frère, qui était claviériste à l'époque dans le band. Et lui, c'était un gars romantique au cœur, mais une affaire effrayante. Ça fait que lui, quand il écrivait une toune, c'était une toune d'amour. Puis de toutes les tounes d'amour qu'il a écrites, celle-là, c'était la plus sweet. Ça fait qu'on a décidé de la faire. Puis voilà, My Dreams of You.
0: Ouais. Ah, c'est tellement bon. Et on va terminer avec une toune. Ben, c'est comme mon petit coup de cœur personnel. Mm. Puis ça va peut-être t'étonner, peut-être pas. Je le sais pas. Must I Always Remember?
1: Ben, oui.
0: Pourquoi tu dis ah oui?
1: Ben parce que moi aussi, c'est une de mes favorites. Puis ben oui. Ben, c'est la toune qui pose la question où est-ce que je m'en vais dans la vie puis qu'est-ce que je fais? T'sais, d'ailleurs, j'ai écrit ça, j'avais 20 ans, peut-être 19. Ouais. C'est une des premières tounes que j'ai écrites. Puis c'est ça que ça disait. Là, c'est un gars de 20 ans qui se dit qu'est-ce que je fais là? C'est drôle parce que finalement, ouais, c'était le premier gros single du band avec un vidéo.
0: Hey, c'est génial. Merci beaucoup, Jean-Marc. Alors, les gens ont envie de renouer avec The Box. Le show est présenté demain soir, Centre Bronson à Ottawa. On a même des billets à offrir ce matin. Alors, Jonathan, on va inviter les gens à nous texter, hein?
2: Tout à fait. Écoutez, textez-nous le nom du groupe, tout simplement. The Box en
0: parfait,
2: lettres majuscules. Et on va vous offrir une paire de billets pour le spectacle de demain soir, spectacle qui s'annonce époustouflant. Tu m'as convaincu. Hey,
0: oui,
1: Jonathan, est-ce que tu vas venir nous voir, toi?
0: Ben, il faudrait bien.
2: Ben,
0: hein?
2: Faudrait bien, mon Dieu.
1: Ben, puis si tu viens, assure-toi de venir nous dire bonjour. Là.
2: Absolument.
0: Oh, non, t'as une rencontre avec Jean-Marc en plus. T'es bien chanceux.
2: Hey, jalouse, toi?
0: Ben oui, va falloir que j'y aille, moi aussi. Hey, Jean-Marc, ça.
1: Ben oui, viens tantôt.
0: Ben oui, ça a été un plaisir de te parler ce matin. Bon show, je suis contente que vous fassiez encore des choses. Je trouve ça inspirant. Puis bon week-end, puis bon show demain soir.
1: Merci, puis vous autres aussi, on se voit là-bas.
0: OK, salut! Merci. Jean-Marc Pissapia, qui est le chanteur de The Box. Ils font, c'est pas un retour, là, mais ils existent encore. Les petits vieux, puis ça le dérange pas, là, d'avoir l'air d'un petit vieux. Ils sont encore capables de faire le party. Alors, textez-nous pour vos billets pour The Box.

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2: Non coupable pour cause d'aliénation mentale.
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7: Il y en a! Cachez-vous pas! Y en a des petites percées de soleil pour aujourd'hui, mais c'est surtout des nuages, les possibilités d'averses à 30 % particulièrement pour cet après-midi. Hier, on a parlé de la pluie toute la journée. Finalement, ça a pris... C'est-tu tombé?
8: C'est tombé à peine.
7: Non, il n'y en est même pas tombé.
8: Bon, à peine. C'était très localisé. Là.
7: Alors, tu sais comme quoi les choses peuvent changer dans la vie. Hein? La belle journée du week-end, c'est samedi, maximum de 16 et des nuages dimanche pour la fête des mères. 5 degrés ce matin à Ottawa.
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8: Là, sincèrement, je ne sais pas ce qui se passe sur le Queensway direction ouest ce matin, mais c'est le bordel. On me signale un premier accident, à la hauteur, un peu passé, la hauteur de la promenade de Moody. On me signale également un accident un peu passé la hauteur de Richmond, donc ça refoule sur plusieurs kilomètres de ce côté-là. Donc, autrement dit, là, sur le Queensway en direction ouest, ça va coincer un peu passé la hauteur de la promenade Moody et on est carrément arrêté là jusqu'à Greenbank. Donc, voilà. Et bon, par rapport au Queensway en direction ouest maintenant, du côté d'Orléans, ça s'est amélioré, mais à Ottawa, c'est toujours compliqué. En direction ouest, on est à partir de Sirville. Et jusqu'à la promenade Vanier, j'étais hésitant parce que là, on me dit que c'est jusqu'à Vanier, mais il semble que jusqu'à ce qu'on arrive dans le coin de Nicolas, ça soit compliqué également. Donc, disons, Sirville à Nicolas, direction ouest. Et du côté québécois, sur la 50, on n'a carrément pas eu de problème. Et sur la 148, on connaissait quelques ralentissements. Ça semble s'être résorbé. Si je reviens juste du côté ontarien, rapidement, sur Riverside, en direction nord, on est à partir de l'intersection, en fait... Là, écoutez, j'essaie de vous résumer ça rapidement. Là. On est à partir de l'intersection avec Riverdale et ça refoule vraiment jusqu'au chemin Smith. Alors, tout ça pour dire que c'est encore compliqué à cette heure-ci sur l'ensemble du réseau.
7: Voilà. Et tout ça pour vous dire que le show est déjà fini. Merci à Jean-Marc de The Box. Merci François Leblanc pour la chronique finance. Merci à vous d'avoir été là. Ce soir, on est au RGA Gala du RGA, regroupement des gens d'affaires de la capitale. On vous en reparle demain matin. Bonne journée tout le monde.
8: Bonne
7: à venir
8: journée.
7: Ton country.
8: Je m'en
7: ton
8: viens.
7: Country s'en vient. Bye. Avec Marie-Claude Morin à Unique FM.

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2: Et outre le fait qu'on débute la playlist country, dernière playlist country de la semaine, je vous le rappelle, un peu en retard, et outre le fait que j'ai grandement manqué de salive durant l'écho du matin, je vous souhaite la bienvenue dans la playlist country. Celle que vous avez entendu rire, c'est Marie-Claude Morin. Marie-Claude, tu peux confirmer que j'ai manqué un petit peu de salive durant le show du matin?
3: Ben oui, pauvre toi, là. Mais tu bois pas assez d'eau. Ben ça, c'est mon diagnostic. Docteur Morin a parlé.
2: Ben écoute, j'en bois en masse à la maison, mais c'est en studio que j'en bois pas. Fait que
3: j'en ai bu beaucoup hier, mais ouais, oui, mais aujourd'hui, t'en as-tu bu?
2: De l'eau. Je vous promets, bref, ceci étant dit, je vous promets que ce ne sera pas un problème aujourd'hui pour la playlist country. Grosse émission aujourd'hui, Joanie Charron qui va venir nous parler de la toute nouvelle chanson de son duo qu'elle forme à bord de Sugar Crush. Voilà, Joanie Charron qui a un parcours tout à fait fascinant dans le monde des médias, dans le monde de la musique également. On va tenter également d'en apprendre un petit peu plus sur le tout premier album de Sugar Crush qui va sortir dans quelques semaines à peine, au début juillet. Sinon, on va jaser intelligence artificielle dans les écoles. On sait que c'est un problème, mais on va surtout jaser country. D'ailleurs, j'en profite pour vous rappeler le numéro pour les demandes spéciales. Il n'y a pas juste le chum Bob Guindon qui les prend le vendredi. Il y a également Bibi qui les prend dans la playlist country du lundi au jeudi. 613-745-9450. Téléphone, messagerie, texte. Je vous rappelle, vous pouvez me demander de faire tourner ce que vous voulez en autant que ça baigne dans le country et que ce soit francophone ou anglophone. Quoique du country en russe ou en suédois, j'ai pas souvent entendu ça. Je vais être bien honnête avec vous. 613-745-9450 pour le numéro, téléphone, messagerie, texte. Le franco-ontarien Dave Poulin, comme ça que ça marche, ça s'en vient, mais pour l'instant, lui, il va rester stand-by jusqu'à temps qu'on veuille plus qu'il soit stand-by. Voici Fred Bellamy.

Et là, on va... C'est drôle parce que Dave Poulin a longtemps habité à Sudbury, mais là, on passe de Sudbury à Nashville. Ça va être un méchant trajet. On risque de frapper pas mal de trafic. Va falloir passer par la douane. Mais je vous garantis qu'il doit faire pas mal plus beau en ce moment du côté de Nashville que partout à travers le Canada. Aïe, aïe, aïe. Elle est rendue du côté de Nashville. Elle aime ça. Elle a le climat parfait, puis c'est sa place pour le country. Voici Lainey Wilson. Can't sit still, Lainey.

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1: Ouais, on prévoyait du soleil à la tonne, mais force est d'admettre que c'est pas tout à fait ça qu'on a depuis ce matin. Hey, Mère Nature, respecte tes promesses, s'il te plaît. Des nuages, quelques percées de soleil, 6 degrés. Ouais, c'était gris pas mal là, depuis le début de la matinée. Ce qui nous attend pour le restant de la journée, du soleil. On va avoir également quelques nuages tard en matinée, suivi d'un 30% de probabilité d'averse cet après-midi. Maximum de 14. Ouais, au moins, tu as été fine là-dessus, Mère Nature. Tu nous as rendu ça confo, comfy, comme dirait le petit Béliveau. Ce soir et cette nuit, des nuages, plus un minimum, avec encore une fois un risque de gel. Et oui, le sol peut encore geler par endroits, même si on est au début mai. Demain, pour terminer la semaine, des bonnes nouvelles, honnêtement, du soleil et des nuages en alternance. On a un petit 30% de probabilité d'averse tard en après-midi. Maximum de 16 demain pour terminer la semaine du côté d'Ottawa. Il va faire beau, il va faire chaud, puis même que samedi, je vais même aller jusque-là, puisque les nouvelles sont bonnes. Du soleil à la tonne, c'est ce qu'on va avoir en fin de semaine.

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2: Et en 2026, là, on va dire les vraies choses, des podcasts de toutes sortes, il y en a à la tonne qui se produisent en ce moment sur le web. Sincèrement, là, c'est fou tout ce qui se fait, tout ce qui se produit dans le monde du podcast à notre époque. Mais le concept avec lequel les trois gars dont on est sur le point de se jaser débarque...
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2: C'est du génie. Il y a plus de détails dans 15 minutes, mais en attendant, on se plonge dans l'univers country des années 70-80 avec la voix...

0: Tu sais que le gars-là est comme d'une dizaine d'heures, là, mais on va tout jeter ça à la poubelle, on va recommencer. C'est ça qu'on va faire.
1: Voyons, Mario, ils sont super bons, ces sketchs-là, là. Ça fait 6 mois qu'on travaille dessus 22 heures par jour pendant que tu joues au golf.
0: Ouais, mais comme un gag dans le milieu que j'aime moins, on dirait.
2: On pourrait pas juste l'enlever?
0: Non, Jeff. Non, les gens sentiraient qu'on a tourné coin rond, pis ça, je veux pas ça.
3: Ah, il est extraordinaire, ce gars-là. L'importance du rire, on le répétera jamais assez, hein. C'est important de rire à tous les jours, de rire quotidiennement. Ça peut être pour n'importe quoi, sincèrement, mais de rire, de se laisser aller, d'autant plus que ça fait travailler nos abdominaux. Fait qu'on fait une pierre deux coups quand on rit, on a du plaisir, on passe du bon temps, puis on travaille nos abs, en bon français. Quel est votre humoriste préféré? C'est qui l'humoriste sur lequel vous tripez le plus? Ça, c'est la question que je vous pose cet avant-midi dans la playlist Country. 613-7475-9450. Moi, vous l'avez entendu il y a quelques secondes à peine, c'est Mario Tessier. Je trippe sur ce gars-là depuis que je suis tout petit. Même à l'époque où il faisait partie des grandes gueules, anciennement les amuse-gueules, je trippais sur lui. Un gars tellement sympathique en plus. André Breton, un jour à la fois. C'est vrai, faut rire à tous les jours, mais faut également prendre chaque jour un jour à la fois.

0: déjà eu quelques kicks à la télévision. Marina Orsini était incroyable aussi. Sur Marie-Soleil Touga, que ce soit dans Chop Suey et évidemment Peau de banane. Ça a été une des émissions que j'ai le plus aimé dans ma jeunesse. Je me considère extrêmement choyé d'avoir fait partie des Invincibles, de participer à un projet qui touche autant de gens et qui marque une génération aussi fort. C'est quelque chose d'extraordinaire.
1: Mes amis connus, ça c'est le concept avec lequel débarquent nos trois mousquetaires, soit Rémi-Pierre Paquin, David Sabar et Pierre-François Legendre, qu'on entendait il y a quelques secondes à peine. C'est leur tout nouveau podcast, Mes amis connus, et je vous le dis, là, on parle de trois gars qui se connaissent depuis des années, qui ont souvent travaillé ensemble. Donc, les trois gars se sont dit, en 2026, ça fait des décennies, ça fait des années qu'on s'aime, qu'on se connaît. On se part un podcast, les trois amis ensemble. Ce qui s'avère à être Mes amis connus. Et le concept du podcast est hyper original. C'est presque du jamais vu. J'oserais pas dire que c'est du jamais vu, mais presque du jamais vu, du moins ici au Canada francophone. Donc, le principe est simple. Pour chacun des épisodes, chacune des émissions, entre guillemets, du podcast, un des trois gars va sélectionner un ou une invitée qui devra venir parler sur le podcast. Mais le petit hic, c'est que les deux autres gars ne seront pas au courant de l'identité du ou de l'invité féminine en question. Et là, une fois que les trois gars vont être au courant, une fois que la personne va arriver sur le podcast et que les deux autres gars qui ne seront pas au courant, vont prendre connaissance de son identité, et bien là, il sera question du parcours de l'invité. Il sera également question de ses moments marquants au cours de sa carrière, des défis que la personne en question a rencontrés, de ses futurs projets également, des anecdotes croustillantes de carrière. On aime toujours beaucoup ça quand ça ressort dans divers podcasts. Alors, mes amis connus, ça sera bientôt disponible sur différentes plateformes. Et je vous rappelle que c'est un projet signé Rémi-Pierre Paquin, David Savard et Pierre-François Legendre. Trois gars qui s'aiment et qui s'apprécient depuis longtemps. Là-dessus, lui, vous l'entendez à tous les vendredis depuis des années sur les ondes de Nick FM, un certain Daniel Gauguin. Voici Même si tu le dis pas à Unique.

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0: Beyoncé Clips.
1: Et en cette journée mondiale du rire, justement, je vous dis que des moments cocasses dans l'écho du matin, il y en a eu à la tonne, là, tantôt, sincèrement, là, sans blague, de 6 à 9. On avait mal au ventre, là, rendu à 9 heures, tellement qu'on avait ri. Premièrement, il y a eu ma salive. C'était l'enfer, là. J'ai manqué de salive à un point où vous pouvez même pas vous imaginer. J'ai scrappé des bulletins de circule. J'ai oublié d'allumer mon micro parce que je focussais justement sur mon problème de salive. Mais ce que vous pouvez aller rattraper sur notre site web, par exemple, c'est l'entrevue qu'on a fait avec le chanteur, ou je devrais bien, j'allais dire l'ancien, mais il fait encore partie de Box. Fait que techniquement, c'est comme l'ancien actuel chanteur de The Box qui était dans l'écho du matin. On a jasé avec lui puisque The Box donne un concert pas plus tard que demain au Centre Bronson. C'est loin d'être encore complet. Fait que si jamais ça vous intéresse, sachez que ça se déroule demain soir au Centre Bronson. C'est intéressant. Jean-Marc Pisapia qui était avec nous. Et Marie-Claude était un peu comme une cheerleader, là. Vous savez, les cheerleaders, souvent, quand les joueurs de football embarquent sur le terrain, ça crie « Wouhou! » Et bien, Marie-Claude Morin, elle, qui a tant trippé sur The Box à l'époque, c'était pas mal la réaction qu'elle a eue, là, quand Jean-Marc Pisapia est arrivé sur nos ondes et quand on a commencé à lui parler. Vous irez retrouver ça, cette entrevue-là, l'entrevue que Jean-Marc Pisapia, chanteur de The Box, nous a accordée au uniquefm.ca. Monsieur Pisapia, un gars super sympathique. La musique de Guylaine Tanguay, Simple Passager, ça s'en vient. Hey, ça n'a pas vieilli, ce tune-là. Hein? C'est indémodable. Mais juste avant le duo Jace et Thomas Argouin, voici Genre de Party à Unique.

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Grosse nouvelle qui vient de sortir côté politique provinciale de l'autre côté de la rivière, donc au Québec. C'est rare qu'on parle de politique québécoise ici, mais qu'est-ce que vous voulez? De temps en temps, c'est requis, hein, comme on dit. Radio-Canada qui vient de nous l'apprendre. Il y a un accord qui vient tout juste d'être passé entre le gouvernement Fréchette et l'opposition officielle pour faire en sorte qu'on passe de 125 à 127 circonscriptions sur la carte électorale, bien évidemment. Ce changement-là qui survient alors qu'on est à quelques mois à peine des élections générales au Québec. Ouais, il n'y a pas juste les élections municipales ontariennes qui s'en viennent, non. Au Québec, ça approche à grands pas. Donc, quelles circonscriptions exactement vont s'ajouter? On ne le sait pas exactement encore. On devrait le savoir dans quelques minutes, voire dans quelques heures. Là-dessus, ça m'a été demandé par Dan Legros, un fidèle auditeur de Macham. C'est vrai que c'est bon, puis c'est un de ses meilleurs succès à part de ça. Voici Paul Darèche, une croix sur ton nom à Unique. Vous savez, on parlait de succès qui était indémodable, là, ben ça, c'en est un excellent exemple.

0: souvenirs.
1: Le Gatinois Phil G. Smith, que le bon Dieu nous pardonne et vous allez rire, mais étant petit, j'étais un très, très, très grand fan de country animé. Et dans la plupart des country animés, comme Lucky Luke ou toutes ces séries ou ces petits clips-là, il y a toujours les Honky Tonk qui sont en vedette, donc les bars typiquement country. Et quand j'étais petit, désolé, mon chat dans la gorge, je reviens. Quand j'étais petit, je pensais que tous les bars étaient des Honky Tonk. Sincèrement, je pensais que lorsqu'on rentrait dans un bar, fallait qu'il y ait des chapeaux de cow-boy partout, fallait qu'il y ait des espèces de grosses tables surélevées avec des espèces de gros boyaux. Ah, qu'est-ce que vous voulez, hein? Faut bien que jeunesse et naïveté se fassent. Voici Irvin Blais, Honky Tonk à Unique.

0: parce qu'il va fêter ses 63 ans demain. Il fallait absolument lui rendre hommage. Sylvain Cossette, auteur, compositeur, interprète, réalisateur également, canado-francophone, qui va fêter sa fête demain. Fait que moi, il reste un dodo à patienter avant de fêter ses 63 ans. Faut dire que c'est un gars patient, ça. Hein? Et parmi les succès qu'il nous a offerts au fil des années, bon, ce qu'on entendait, c'est un peu plus récent, là. Je te dirai tout, ça, c'est parmi les succès très, très récents qu'il nous a offerts, mais parmi ses gros succès qu'il nous a offerts depuis qui a commencé dans le domaine, on a « En manque de nous pour toujours »,« Pas besoin de frapper »,« Je ferai sans toi » qu'il nous avait offert au début de sa carrière également. Sinon, si on remonte encore plus loin, on peut penser à « J'ai besoin », à « Seul », à « Mina », à « Blanc » également. Bref, des succès, il nous en a offert à la tonne au fil des années. Et ça, c'est une information supplémentaire, mais j'aime toujours ça le répéter. Sylvain Cossette, là, c'est pas seulement un chanteur exceptionnel. Oui, c'est un réalisateur hors pair, mais c'est aussi un joueur de hockey hors du commun. Le gars s'est quand même rendu loin dans le hockey, là. Il a joué des assez hauts niveaux.
1: Puis j'ai un problème quand on tombe dans la commission spectacle. Quand on me dit que pour 4h30, il faut qu'ils nous fassent un show pour faire les nouvelles le soir, ils font le show sur le dos de qui, ce fois-là? Et à chaque soir, ils disent là, Maître Galant, là, les journalistes nous avisent, là. 4h15, 4h20, hop, le show s'en vient. Hey, c'est à moi, c'est à vous qui êtes assis dans la chaise, là. Tu sais que l'avocat va te faire un show sur le dos. Quel genre de justice que c'est ça? Ils étudient des choses qui sont déjà réglées. J'essaie de voir qu'est-ce qu'ils vont mettre dans leur rapport dans bien des cas. Exemple, en politique, les prêtres, non. La loi a été changée, le maximum que tu peux donner, c'est 100$. Ça veut dire que si tu voulais donner 1000$ au PQ, il faudrait que tu trouves 10 prêtres, non.
0: Hey, qu'on s'ennuie de lui, ça n'a pas de bon sens. Pouvez-vous croire que ça fait 10 ans qu'il nous a quittés, lui? Je me souviens, ça c'est moi personnellement, là, j'étais en 5e année. Non, en 6e année, pardon. Quand on avait appris sa mort, lui qui est décédé dans un gros accident d'avion. Jean Lapierre, ancien politicien, ancien chroniqueur politique canadien également. Écoutez, il est décédé à 59 ans en 2016. Ça, si on fait un calcul rapidement, ça veut dire qu'il y aurait eu 70 ans aujourd'hui. Lui qui était né le 7 mai 1956. Et Jean Lapierre, c'est quelqu'un qui a laissé pratiquement personne indifférent. Bon, on le connaît, on l'a d'abord et avant tout connu comme politicien. Il a été député fédéral, notamment pour le Parti libéral du Canada. Il a été également membre du Bloc québécois et du Parti conservateur. Pardonnez-moi, du Canada. Il en a fait des choses par la suite. Et c'est probablement là où les gens ont appris encore plus l'apprécier. Il s'est transposé dans le domaine des médias. Il est devenu chroniqueur politique. Il est devenu animateur de radio, animateur de télévision également. Il a travaillé pour un paquet de médias à Montréal et on s'ennuie beaucoup de Jean Lapierre. C'était vraiment quelqu'un qui avait toutes sortes d'expressions vraiment particulières en ondes, mais c'est quelqu'un qui avait un franc-parler incroyable. La musique de Dean Brody, Cattleman's Gun. Ouais, ça, c'est pas quelqu'un qui a nécessairement la langue dans sa poche. Hein? Un peu comme Jean Lapierre, d'ailleurs. Voici Dean Brody à Unique. Merci d'être là.

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6: Encore une fois, c'est rare qu'on fait ça au 94.5 Unique FM, mais on a jasé art visuel pas plus tard que hier après-midi dans Place 94.5. Avec qui est-ce qu'on a jasé de peinture? Je vais être cochon, je ne vous révélerai pas son nom tout de suite. On s'en rejase dans quelques minutes à peine. Restez là, la gang.
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0: Je sais que le gala est comme d'une dizaine d'heures, là, mais on va tout jeter ça à la poubelle. 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
0: Ouais, mais comme un gag dans le milieu que j'aime moins, on dirait.
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3: Non, Jeff. 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
4: Et c'est le fun, je vois qu'on a pas mal les mêmes goûts en termes d'humoriste. Hein? Je vous rappelle la question que je vous pose ce matin, cet avant-midi, dans la playlist country, à savoir, qui est votre humoriste préféré? Après tout, on célèbre quand même le rire aujourd'hui, en cette journée mondiale du rire, où on nous rappelle que rigoler, cramper de rire, avoir mal au ventre tellement qu'on a ri, c'est important, et c'est important de le faire à tous les jours. Alors, les réponses que j'ai obtenues, il y en a eu quand même pas mal là, qui sont rentrées via la messagerie texte. Évidemment, je pourrais pas tout vous dire, mais quand même, il y a François, c'est le fun, c'est drôle parce qu'il y a deux François qui m'ont texté, mais pas pour les mêmes raisons. Le deuxième François qui m'a texté, lui m'a dit que c'est drôle, c'est deux humoristes qui portent exactement le même prénom que lui sur lequel il trippe. Bon, c'est pas tout à fait vrai, là. Il m'a dit qu'il avait longtemps été fan d'Yvon Deschamps, mais ce qu'il m'a écrit également, c'est qu'il aimait beaucoup les deux François de l'humour, c'est-à-dire François Morancy et François Massicotte. C'est vrai que François Morancy, François Massicotte, deux avec qui les couteaux volent souvent très bas, c'est très très bon. Sinon, Yvon Deschamps, ça s'est revenu notamment du côté de Yolanda et du côté de Solange. Nicolas, lui, m'a texté qu'il avait toujours beaucoup aimé Mehdi Boussaïdan. Julien Lacroix est revenu quand même assez souvent. Catherine Levac, une fille de chez nous, ça s'est revenu quand même relativement souvent. Et pourquoi est-ce que je vous disais qu'on avait quand même les mêmes goûts en termes d'humour? Eh bien, c'est parce que Mario Tessier, c'est le nom qui est revenu quand même assez souvent. C'est pas le nom qui est revenu le plus souvent, mais quand même, je suis assez content de savoir que vous aimiez Mario Tessier. C'est un gars tellement sympathique. On aime ça le recevoir ici. Sur les ondes du 94.5 Unique FM. On voudrait le recevoir tout le temps, mais qu'est-ce que vous voulez? On peut pas toujours. Hein? Faut attendre notre tour en bon français pour avoir les humoristes comme ça. Mais c'est quelqu'un qui est tellement polyvalent. C'est quelqu'un qui a été capable de faire de la radio. C'est quelqu'un qui a été capable d'animer certaines choses, tout ça en plus de sa carrière d'humoriste. C'est un bon comédien également, puisque quand on est humoriste, on est également à la fois comédien, dans un certain sens, quand on interprète des personnages, bien évidemment. Lui, c'est pas un comédien, mais c'est un chanteur extraordinaire, Guy Tremblay. Ce soir, je regarde dans ma fenêtre. Je sais que c'est une chanson que vous demandez souvent au collègue Bob Guindon le vendredi. Eh bien, moi, je vous l'offre en primeur, ici, dans la playlist country.

0: La Fondation Jean-Claude Bergeron, ça c'est bien évidemment dirigé par le peintre qu'on connaît bien ici à Ottawa, Jean-Claude Bergeron. On parle d'une fondation, en fait c'est un organisme de bienfaisance, comme on l'appelle depuis sa création, qui s'implique dans toutes sortes de causes, mais plus particulièrement au sein du Centre d'excellence artistique en Ontario. Et la fondation a récemment décidé de mettre un concert, en fait de mettre sur pied un concert de musique classique dans le but justement de récolter des dons. C'est de ça dont on a parlé hier avec le collègue Michel Picard, Jean-Claude Bergeron, mais également avec le collègue que vous entendez à tous les dimanches matins, François Gauthier.
1: La chose la plus simple, pourquoi avoir organisé un concert pour la Fondation Jean-Claude Bergeron et l'Église en même temps?
2: Bien, c'est une fondation, ça se nourrit, hein? Donc il faut prélever des fonds si on veut donner des bourses. Donc on cherche les moyens de le faire. Il y a 2 ans, on a fait un récital d'opéra à l'intérieur de la galerie même avec des anciens Centre d'excellence artistique de la salle. Donc,
1: qui sont extraordinaires, qui participent au concert de Noël chaque année à la cathédrale, entre autres.
2: Oui, ça, c'est l'orchestre des symphoniques de l'Ontario français, des jeunes musiciens adolescents, là. Mais l'autre, c'était des professionnels, des gens qui ont été diplômés du Centre d'excellence et qui sont devenus maintenant sur la scène professionnelle.
1: Pour les gens qui nous écoutent, qui nous regardent, on peut acheter des billets pour lundi soir. On peut aller dans le site Fondation Jean-Claude Bergeron. Il y a l'onglet également dans la paroisse Saint-François d'Assise.
2: Oui.
1: Et aussi simple que ça, puis un petit cocktail après.
2: Oui, oui, pour les VIP. Donc, il y a des billets pour des places seulement. Et pour le double, 60 $, on a des places réservées et accès à la réception après.
0: Hey, c'est extraordinaire comme projet. Merci à la Fondation Jean-Claude Bergeron. Donc, si jamais vous voulez vous procurer des billets pour le spectacle qui va se dérouler, je vous le rappelle, dans la paroisse Saint-François d'Assise, ici, à Ottawa, je vais juste demander à mon collègue, c'est bien ça, Saint-François d'Assise, c'est ça, oui? Parfait. Saint-François d'Assise, c'est, je me mélange toujours parce que moi, je me suis déjà trompé en onde. J'ai déjà dit Saint-Françoise d'Assise et je me suis fait ramasser solidement à part de ça. Alors, si jamais vous voulez vous procurer des billets pour le spectacle mis sur pied en collaboration avec l'Église, mais également avec la Fondation Jean-Claude Bergeron, vous allez sur le site de cette dernière sur... je vais vous donner le site, là. Fondation Jean-Claude-Bergeron.ca et vous allez réussir à vous procurer des billets de cette façon-là. La musique de Lévi Boulian, À ma fenêtre, à Unique.

C'est drôle, hein, parce que Marie-Claude Morin, dans l'écho du matin, arrête pas de me traiter de négatif, parce que je ne cesse de dire depuis quelques jours qu'on va se faire carrément planter du côté du tricolore par les Sabres de Buffalo. C'est pas qu'on n'est pas bon à Montréal, au contraire, on a énormément de talent. Sincèrement, là, on a des joueurs en or qui sont capables de livrer la marchandise. Ici, c'était pas de la puissance et du fait que l'équipe des Sabres de Buffalo, c'est probablement la meilleure équipe dans le circuit Batman actuellement. On aurait des très bonnes chances de se rendre très, très loin en série du côté des Canadiens. Mais là, face aux Sabres de Buffalo, c'est beaucoup plus difficile. On parle d'une équipe qui a passé des années, voire même des décennies à se bâtir. Et là, ils récoltent à Buffalo le fruit de leur travail. Donc, on s'est fait malheureusement planter par la marque de 4-2 du côté des Canadiens face aux Sabres de Buffalo. Prochain match demain à Buffalo, au KeyBank Center, 19h. Les Sabres qui mènent donc la série 1-0. Du côté des Blue Jays, ça va de mal en pis. Les Rays de Tampa Bay qui n'ont fait qu'une bouchée de nous par la marque de 3-0. Le match qui se déroulait en territoire ennemi. La bonne nouvelle, c'est qu'on reçoit les Angels demain à Toronto à 19h07. Les Angels de Los Angeles qui vont encore plus mal que les Blue Jays depuis le début de la saison. Ça veut tout dire. Et en terminant, quelques mots sur la charge d'Ottawa. Troisième match de la série entre les deux formations. Ça se passe demain soir, le gros match au Centre Canadian Tire. Et oui, les Sens nous ont prêté leur domicile. Go, charge, go! Là-dessus, voici Fred Dionne, Eldorado à Unique.

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0: il n'y a pas à dire. Ça, c'est du sugar crush pur et dur. C'est du sugar crush tout craché, comme on dit. Viens me voir. Ça, c'est le titre de la toute nouvelle chanson du duo. Et pour nous en parler, vous la connaissez très bien. On s'ennuie d'elle depuis qu'elle n'est plus au micro, mais elle a longtemps animé ici au 94.5 Unique FM. Joannie Charron, bienvenue à l'antenne.
1: Allô, Jonathan. Merci vraiment de me recevoir. Ça me fait vraiment plaisir.
0: Joannie, viens me voir. Ça, c'est le titre de votre toute nouvelle chanson à Marie-Soleil Provost et à toi-même, vous qui formez le duo Sugar Crush. Dans un premier temps, parle-nous de ce que ça raconte exactement, viens me voir.
1: Bien, je pense que c'est une chanson vraiment à écouter les fenêtres baissées. C'est une chanson d'été. Puis dans cette chanson-là, on parle un peu de... Je pense que ça parle un peu de culpabilité. Des fois, la culpabilité, c'est tellement comme une émotion importante, on sait pas quoi faire avec. Et ce qu'on voulait dire, c'est que, tu sais, des fois, quand tu te sens coupable, tu files pas, mais en même temps, c'est une émotion qui est tellement essentielle parce que je pense qu'elle nous garde sur le droit chemin de se sentir coupable de ce qu'on a fait vivre à quelqu'un ou à nous-mêmes, peu importe la situation. Ben, je pense que ça nous permet beaucoup de réfléchir. Et ça, c'est le premier extrait d'un album, notre premier album. Enfin, qui va sortir parce que pour retourner un peu pour les gens, c'est un peu technique, mais on a sorti deux mini-albums. Mm-hmm. Donc, quand on appelle ça un EP, on a sorti deux EP. Et là, ben, ça va être enfin le premier album complet. Alors, ça va vraiment être une belle étape. Et on parle beaucoup de ça dans l'album. Des fois, en tout cas pour ma part, c'est difficile des fois de se comprendre. T'sais, l'être humain est vraiment complexe.
0: Ben oui.
1: Et je trouve que la musique, c'est la meilleure façon pour vivre une émotion parce que c'est tellement le fun en même temps de quand tu te comprends. Tu sais, là, tu pleures une bonne chute, là. Mais après ça, tu comprends ce que tu viens de vivre. Mm-hmm. Là, justement, ça te remet sur le droit chemin pour peut-être prendre des décisions différentes.
0: Ça fait tout de même 10 ans que Sugar Crush existe, Joannie. Comment ça vous était venu à l'époque, cette idée-là, en fait, à Marie-Soleil et à toi, de fonder un groupe et de l'appeler Sugar Crush?
1: Ben, il y a 10 ans, si on se ramène, il y a 10 ans, il y a personne. En tout cas, les gens qui aimaient la musique country étaient vraiment très en minorité.
0: Ben oui.
1: Fait que nous autres, on s'est connus dans un autre groupe. C'était un groupe de rock. Moi, j'aime pas particulièrement la musique rock. Marie-Soleil non plus, mais moi, j'étais allée là pour me scratcher à voix, en bon français.
0: Mm-hmm.
1: Puis, les deux, on trippait vraiment sur la musique country. Puis, à chaque fois qu'on faisait un spectacle, les deux, on écoutait du country après, justement, les shows. Puis, on s'est dit, il y a vraiment quelque chose là-dedans. Puis, on a développé, tu sais, comme un grand lien ensemble, une grande amitié. Puis c'est là qu'on a commencé à faire de la musique, juste parce que pour vraiment la vraie raison pourquoi on fait de la musique, de triper avec quelqu'un puis juste raconter des histoires, fait que c'est vraiment venu de cette idée-là de faire des shows ensemble. Puis finalement, ça a juste été au-delà de nos ententes. Encore aujourd'hui, on pensait pas pouvoir, tu sais, peut-être percer à l'international. Là, on a deux tournées à l'international qui s'en viennent.
0: Mm-hmm.
1: Fait que c'est vraiment venu de l'idée de deux personnes qui apprécie vraiment, qui trippe faire le style de musique qu'on aimait vraiment, c'était du country. Fait que c'est de là que Sugar Crush est né.
0: Ouais, on faut le dire, vous baignez vraiment dans le country depuis les débuts de Sugar Crush, c'est magnifique. Joannie, on va parler de ton propre parcours, si tu le veux bien. Comment est-ce que la musique est arrivée dans la vie de la petite Joannie Charron à l'époque? Parce que, faut le dire, tu viens d'une famille qui est très sportive. Il y a tes frères qui ont joué du hockey de très haut niveau, il y a ton père qui est encore très impliqué dans le hockey, mais toi, tu as décidé de te tourner plus vers le monde de la musique et des communications.
1: Ben oui, parce que là, pour vous faire le portrait de la famille, c'est que, par exemple, moi, je faisais du patinage artistique, mais quand même haut niveau, tu sais, on était une famille d'aréna. Puis moi, je détestais l'aspect vraiment compétitif du passage artistique à ce niveau-là, mais je détestais ça, ça me rendait malade. Mais j'aimais tellement ça, mais en même temps, je suis hyper compétitive, tu sais. Donc, je restais dans le loop, mais ce que j'aimais, c'est que quand tu gagnais des compétitions, à la fin de l'année, ils te demandaient de faire un spectacle parce que tu avais gagné, tu sais. Fait que moi, je le réalisais pas parce que j'étais enfant, adolescente, mais moi, tout ce que je voulais, c'était faire un spectacle, mais je voulais pas faire les compétitions. compétition, mais il fallait parce que fallait que je gagne pour en faire un. Donc, c'est vraiment né de cet aspect-là qu'il y avait quelque chose de très particulier, que j'aimais vraiment faire les spectacles avec beaucoup, tu sais, quand on dit patinage artistique, moi, c'était le côté artistique que j'aimais vraiment beaucoup. Et ensuite, ben, je chantais dans l'auto avant un match d'hockey, puis je me cachais tout le temps pour chanter. Je pense pas que je chantais particulièrement bien, mais j'étais vraiment gênée, puis bref, mon père m'avait entendu chanter, puis était comme, il était vraiment quelque chose, tu sais, à raconter. Puis comme mon père, et c'est ça, il est dépisteur dans la Ligue nationale de hockey, ben j'ai chanté pour la première fois dans l'auto avec mon père, puis le vendredi soir, il me bookait de chanter l'hymne national pour les Olympiques de Gatineau, tu sais, puis il y
0: Wow.
1: avait plein de monde, puis je devenais comme la voix officielle des Olympiques à ce moment-là. J'avais 15 ans, mais comme j'avais jamais chanté devant personne, fait que ça a parti fort,
0: Ben
1: tu sais.
0: oui.
1: Ouais.
0: Joannie, plusieurs le savent pas, étant donné qu'on te connaît surtout pour ton implication dans différents médias, ton implication dans la musique, mais tu es également actrice. Au cours des dernières années, on a pu te voir un peu dans Stat à Radio-Canada. Tu étais également du long métrage Viking. Tu as également tourné dans quelques publicités ici et là. Le jeu, c'est quelque chose qui te passionne, ça aussi, Joannie?
1: Ah, c'est une bonne question parce que j'en parle pas souvent parce que je fais ça avec beaucoup d'humilité. Puis moi, au départ, j'avais eu une demande d'entrevue, d'audition pour un rôle X qui était quasiment joué moi-même. Puis j'avais vraiment été là en mode journaliste culturel, c'est-à-dire que je voulais découvrir les coulisses puis que j'allais faire un bon topo avec ça. Mais finalement, j'ai vraiment aimé ça parce que ça t'amène vraiment ailleurs, tu sais, en tant qu'artiste, en tant qu'artisan. Puis je trouvais que c'était un milieu vraiment particulier. C'est le fun de jouer quelqu'un d'autre puis pouvoir sortir de ton corps pour un certain moment, mais c'est vraiment un milieu extrêmement difficile. Il y a beaucoup d'acteurs, il y a peu d'auditions. Donc, en ce moment, je suis vraiment contente d'avoir eu quelques rôles. Je fais encore quand même beaucoup d'auditions. Il y a des trucs qui s'en viennent, mais je le fais, c'est ça, juste pour m'améliorer en tant qu'artiste. Puis juste, moi, je le fais en pensant à la musique, c'est-à-dire que je peux juste raconter une histoire encore mieux. Puis à chaque fois que je fais une audition, ben c'est sûr que tu apprends quelque chose parce que les directeurs de casting vraiment te dirigent vers quelque chose. Fait que c'est comme si tu avais un coaching gratuit. Donc moi, je le vois vraiment comme ça parce que j'ai tellement pas d'éducation là-dedans et j'ai pas étudié en jeu.
0: Ben non.
1: Donc je le fais vraiment au feeling, comme on dit, ça va super bien en ce moment. Donc, je le fais en me disant que ça va être juste une aventure vraiment extraordinaire, mais tu sais, faire un processus d'audition, c'est super long. On parle de semaines, voire de mois. Donc, c'est vraiment beaucoup d'implications. Là, avec la musique, je manque un peu de temps parfois, mais j'auditionne encore pour des projets qui me tentent.
0: Dans un autre ordre d'idées, depuis maintenant plusieurs mois, tu sièges au conseil, en fait, au sein de notre conseil d'administration ici à Unique FM. Pourquoi est-ce que tu trouvais ça important de t'impliquer à nouveau auprès d'Unique FM?
1: Ben moi, c'est vraiment quelque chose que j'ai appris justement à Unique FM en partageant le micro avec Michel, c'est-à-dire que juste de le voir lui briller après sa belle carrière puis de s'impliquer auprès de la francophonie. Je dis souvent que je suis devenue franco-ontarienne à l'antenne d'Unique FM parce que oui, j'étais née à Ottawa puis j'ai grandi à Ottawa, mais de vraiment connaître les enjeux autant culturels à l'information qui est vraiment locale. J'ai vraiment rencontré un débat puis surtout comme quelque chose qui était vraiment un enjeu qui était important pour moi, c'est-à-dire surtout le français, tu sais, puis je pense que c'est juste d'être redevable et c'est ce que Michel m'a vraiment appris parce que c'est ce qu'il fait aussi de justement appuyer cette radio-là, les artisans qui sont à l'antenne aussi, puis tous les gens qui baignent à une KFM qui sont tellement importants pour l'information locale. Alors, c'est juste de redonner à mon tour de cette façon-là. Puis, je me sens bien dans la francophonie ontarienne, je me sens en famille. Donc, c'est une façon de m'impliquer pour quelque chose qui me tient à cœur.
0: Là, faut-tu t'appeler Madame la patronne, étant donné que tu fais partie du CA maintenant, moi
1: Oh
0: qui t'appelle
1: mon
0: Joanie
1: Dieu, ce
0: depuis
1: serait
0: tantôt?
1: drôle, ça. Ce serait drôle, mais non, c'est plein de monde de différents horizons. On est un beau conseil d'administration, il y a des enjeux importants. Puis tous ensemble, je pense qu'on fait un travail important.
0: Joanie, en terminant, faut le mentionner, Marie-Soleil Provost et toi, vous serez notamment en spectacle le 10 juillet à Wendover. Le 12 juillet, vous allez être également à la salle Odyssée pour lancer votre tout premier album. Comment est-ce qu'on peut se procurer des billets pour aller vous voir dans le cadre de ces deux spectacles-là?
1: Oui, je vous invite à suivre notre page Facebook, notre site internet sugarcrush.ca. On va annoncer ici, c'est ça, les deux tournées à l'international qui s'en viennent très, très, très bientôt pour lancer enfin ce nouvel album. Notre nouvelle chanson sort officiellement demain sur toutes les plateformes. Alors, ça nous aiderait tellement que notre belle famille franco-ontarienne ait téléchargé puis écouté finalement cette chanson-là. Ça fait vraiment une différence pour l'artiste. Et puis, notre album, ce sera le 5 juin. On fait la première partie de Salbarbe aussi cet été.
0: Oh.
1: Donc, vraiment une belle tournée estivale pour nous autres.
0: Joanie Charron, merci d'être venue dans la playlist Country. Continue ton excellent travail avec Marie-Soleil Provost au sein du duo Sugar Crush. On a très, très hâte de te réinviter. Merci, Joanie.
1: Merci beaucoup.
0: La musique de Sugar Crush, viens me voir. C'est tout bon, tout chaud, c'est excellent. On baigne encore dans le country, en fait. Hein? Vous l'avez entendu, Joanie, Sugar Crush et country. Et compte rester country également. Voici, viens me voir.

0: JFO.
1: Et je pense que vous commencez un peu à me connaître. Là, ça fait pas 1000 ans nécessairement que je fais de la radio, mais je pense que vous êtes pas mal conscient du fait que parler de ma vie privée en ondes, je pense pas que ce soit nécessairement pertinent. On fait pas de la radio pour s'écouter ou pour parler de soi, hein. On fait de la radio pour parler des gens, pour écouter les gens. Mais là, aujourd'hui, je vais faire une exception étant donné que j'en avais déjà parlé en ondes, mais ça fait 1 an que mon chien Patou, mon petit toutou que j'adorais, vous savez même pas à quel point je l'aimais, ce chien-là est parti. Ça fait 1 an qu'on a pris la décision d'aller le faire endormir puisqu'il allait vraiment pas bien. Et j'avais envie qu'on débute l'heure en lui rendant hommage avec une chanson que vous aimez. Je sais que vous l'aimez beaucoup. Et lui, ça donne qu'il l'aimait beaucoup aussi. On lui chantait ça à la fin de sa vie, ma mère et moi, quand il allait vraiment pas bien, quand ça allait vraiment pas. Et on sentait que c'était la fin, on lui chantait ça. On changeait un peu les paroles, évidemment, pour l'adapter pour lui, puis savez-vous quoi, il branlait presque plus de la queue, mais à chaque fois qu'on lui chantait ça, il branlait de la queue, puis pas à peu près. La musique de Tex Lecor, tout le monde est de bonne humeur pour tous ceux qui l'aiment, mais surtout pour Patou.

0: L'utilisation de l'IA dans nos écoles, je vous apprendrai rien en vous disant que c'est un problème que rencontrent plusieurs travailleurs et travailleuses du domaine de l'éducation depuis déjà plusieurs années. Après tout, l'intelligence artificielle a tout de même été créée en 2022, mais ça n'a pas pris 10 milliards d'années là, avant que les étudiants commencent à s'en servir, notamment pour réaliser certains travaux. On sait que c'est un problème pour plusieurs travailleurs et travailleuses du domaine de l'éducation. Et l'IA, ton allié pour apprendre, ça c'est un livre qui devrait justement permettre aux enseignants, aux enseignantes, mais également aux élèves d'être outillés par rapport à l'intelligence artificielle. L'utilisation de l'IA dans nos écoles, c'est un phénomène qui est assez d'actualité. Merci. L'IA, ton allié pour apprendre, est le titre d'un tout nouveau livre portant sur l'impact de l'intelligence artificielle en milieu scolaire et en milieu académique, écrit par les enseignants Jean-Luc Troussard et Christian Frenette. Derrière le lancement de ce nouvel ouvrage, les deux enseignants qui enseignent actuellement au nouveau collégial cherchent principalement à outiller les étudiants de tout niveau scolaire confondu par rapport au fonctionnement, mais également par rapport aux conséquences entourant l'intelligence artificielle. Les deux enseignants avaient également comme but d'outiller leurs étudiants par rapport aux différentes manières de recourir à cette nouvelle technologie et ce, sans enfreindre les règles qui sont déjà établies en milieu scolaire, règles qui sont malheureusement trop souvent bafouées à l'aide de l'IA. Comme nous l'explique le co-auteur du livre Jean-Luc Troussard, l'IA, ton allié pour apprendre, se veut donc un guide technologique pratique, non seulement pour les étudiants, mais également pour les parents de ces derniers.
1: Ce qu'on a vu dans nos classes, c'est que malgré nous, les jeunes utilisent dans nos classes pour réaliser des travaux, pour corriger des textes, pour obtenir des idées. Et ce qu'on s'est rendu compte, c'est que les jeunes utilisaient parfois de mauvais escient en n'étant pas conscients des enjeux de sécurité, de confidentialité, des enjeux liés à l'environnement, l'impact environnemental que ce type de technologie amène. Et bien, on s'est dit, on a un besoin d'éducation, on a besoin d'amener les jeunes à comprendre dans un premier temps ce qu'est l'intelligence artificielle et les enjeux qu'ils ont. Et dans un deuxième temps, bien, autant pour les jeunes que pour les parents qui ont souvent besoin d'aide pour accompagner leurs jeunes dans leurs devoirs, bien, qu'est-ce qu'on peut faire avec l'intelligence artificielle pour apprendre réellement avec ces outils-là?
0: Un nouvel ouvrage qui s'inscrit dans une ère où il est encore impossible pour les travailleurs et travailleuses du domaine de l'éducation de savoir si les différents travaux remis par les étudiants ont été véritablement effectués par ces derniers ou s'ils ont été faits à l'aide de l'IA.
1: On n'a malheureusement pas d'outils pour détecter, autant au point de vue du texte, de l'audio, de la vidéo, si ça a été généré par l'intelligence artificielle ou non. Et bien, pour les enseignants, surtout au point de vue de l'évaluation des apprentissages, ça pose problème. Comment on va assurer la crédibilité de nos diplômes, de nos cours? Comment on s'assure que nos étudiants arrivent sur le marché du travail prêts? On n'a pas d'outils pour le détecter. Par contre, on a des manières de réfléchir à comment on peut aider nos jeunes à l'utiliser pour qu'ils puissent progresser dans leur apprentissage et pas juste faire le travail à leur place.
0: Bien que les effets néfastes ainsi que les dérives de l'IA soient souvent mis de l'avant en milieu académique, cette nouvelle technologie présente également plusieurs avantages pour les étudiants.
1: Le plus gros avantage qu'on voit actuellement, c'est au point de vue de la communication. On a des étudiants qui, par exemple, c'est leur deuxième ou troisième langue de français, qui sont en mesure de communiquer avec leur enseignant ou de traduire des contenus pour mieux s'exprimer en utilisant des outils d'intelligence générative.
0: Avec la sortie du livre « L'IA, ton allié pour apprendre », les enseignants Jean-Luc Troussard et Christian Frenette espèrent que de plus en plus de gens prendront le temps de discuter, mais également de réfléchir par rapport à tout le phénomène de l'intelligence artificielle dans les écoles. Le tout dans une ère où l'intelligence artificielle gagne du terrain à chaque jour dans les différents établissements scolaires. Jonathan Desnoyers, IGL, Unique FM 94.5.

0: détail météo.
1: Bon, il y en a qui m'ont écrit que j'étais trop dur avec Mère Nature. Ben oui, mais c'est parce qu'elle nous promet du soleil, puis après ça, elle nous garoche toutes sortes de temps gris, toutes sortes de temps moroses. À un moment donné, on est écœurés. Non, faites-vous-en pas, je l'aime. Mon chat dans la gorge, par exemple, lui, je commence à en avoir un peu ras-le-bol. On va régler ça en fin de semaine, faites-vous-en pas. Côté météo, sincèrement, c'est vraiment pas si mal. Les nuages dominent, mais on a quand même quelques percées de soleil ici et là. 9 degrés actuellement, c'est ce qu'on ressent. Ce qui nous attend pour les prochaines heures dans la capitale, des nuages, le tout avec un 30% de probabilité d'averse. Ça, c'est pour d'ici à ce soir, mais maximum de 14. Ce soir et cette nuit, des nuages, encore une fois, minimum de plus 1 avec, oui, même si on est en début mai, un risque de gel. Demain, du soleil et des nuages pour terminer la semaine en alternance. Le tout avec un 30% de probabilité d'averse tard en après-midi. Maximum de 16 demain à Ottawa. Donc, j'espère que là, Mère Nature et Madame Printemps vont décider de tenir leurs promesses. Je vous dis que quand ils se mettent ensemble, ces deux-là, là, ils nous lâchent pas, hein? Et en cette journée mondiale du rire, tu conviendras avec moi, Marie-Claude, que c'est important de rire.
2: Ah, ben oui, hein, ça fait partie de notre quotidien, puis ça fait tellement de bien. Ton dernier fou rire, moi, j'en ai eu un il n'y a pas si longtemps.
1: Je pense que c'est à cause de toi.
2: Ah, pour vrai?
1: Oui.
2: Pas mon histoire de pâté au poulet, là,
1: ben,
2: toujours.
1: Écoute, là, t'as pas mal mis le doigt dessus. Je repensais à ça. Je pense que c'était avant-hier, là. La chicane entre tes enfants pour le pâté au poulet. Toi qui te lèves enragé à minuit, ça devait être crampant.
2: C'était un moment dans anthologie.
1: Si je te demande ton humoriste préféré du moment, là.
2: Ah, ben moi, j'ai toujours eu un petit faible pour Stéphane Rousseau. Ce gars-là,
1: oui,
2: je ne sais pas pourquoi, il fait juste parler, il fait juste comme bouger les sourcils, puis ça me fait rire. Il y a quelque chose qui, moi, personnellement, vient me chercher. Puis je pense que c'est un peu ça le rapport qu'on a avec les humoristes. Mm-hmm. Hein? Il faut que ce soit le genre d'humour qu'on aime et auquel on adhère. Puis moi, Stéphane Rousseau, c'est...
1: Il te fait craquer.
2: C'est mon meilleur.
1: Dans l'écho du matin, gros, gros show demain pour terminer la semaine.
2: Oui, parce que ce soir, c'est le gala du regroupement des gens d'affaires de la capitale. Alors, on est là, unique. On va en reparler demain matin. Et comme tous les vendredis, toujours très attendu, les nouveautés musicales avec François Frenette. Plus plein de choses à faire en fin de semaine, des suggestions, puis on va parler de la fête des mères.
1: Ben oui, on est mieux de ne pas l'oublier.

0: dans un instant. Un autre
1: hit. Oh, Gildor Roy, tu me montes sa tête. Ça, c'est le genre de tune qu'on ne se tente pas d'entendre, hein? Gildor Roy, qui est pas mal partout ces temps-ci. Parlant de quelqu'un qui est pas mal partout, le maire d'Ottawa, Mark Sutcliffe, ça, c'en est un dont on va jaser dans quelques minutes à peine. Restez là. Les infos s'en viennent dans la playlist Country à Unique.
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5: Merci d'être là avec moi, Véronique Labbé, pour En route vers l'Ouest. Plein de découvertes de musique et country. On va se le dire, il y a du talent. La divergence de tous les styles country aussi, c'est le but de l'émission.

On parle du projet de loi 101 sur la réforme du système scolaire ici en Ontario. Projet de loi qui est officiellement en vigueur depuis hier. Je le disais, on se souviendra que le projet avait été déposé par le gouvernement Ford il y a quelques semaines à peine. Donc oui, l'opposition n'a pas tort là-dessus. Les choses sont allées très, très, très rapidement, voire même trop rapidement selon les travailleurs de l'éducation, mais également selon l'opposition officielle. On parle d'un projet qui a d'ailleurs été vivement critiqué depuis son dépôt il y a quelques semaines, notamment par l'opposition à Queen's Park, mais également par les gens de l'éducation. En gros, ce en quoi la réforme consiste, là, c'est ce qu'on peut faire avec cette réforme-là du côté anglophone. On s'attardera du côté francophone après, mais du côté anglophone, ce qu'on veut, c'est vraiment réduire de beaucoup les fonctions des différents conseillers scolaires du côté anglophone. Donc, autrement dit, avec cette réforme-là, les conseillers scolaires vont devoir se remettre directement, vont devoir rendre des comptes plutôt, voilà, aux présidents, directeurs généraux des conseils scolaires. Donc, à partir de... En fait, depuis hier, ce sont vraiment les PDG des conseils scolaires anglophones qui ont leur mot à dire. C'est vraiment eux à qui la décision finale revient. Bon, les conseillers scolaires vont pouvoir continuer à faire certaines recommandations, là, mais le dernier mot, ce sont les PDG qui vont l'avoir. Bon, du côté francophone, je peux pas dire qu'on est nécessairement très touché, à part sur le plan matériel, puisque parlant de matériel, tout matériel pédagogique qui va être utilisé en classe dans les conseils scolaires francophones va devoir être approuvé d'avance par le gouvernement de la province. Ça, évidemment, ça ne fait pas nécessairement l'affaire des conseils scolaires francophones, parce qu'on espère que ce matériel-là qu'on va nous fournir va être bien adapté à la réalité des franco-ontariens et franco-ontariennes ici. Autrement dit, on ne veut pas que ce soit juste une mauvaise traduction de l'anglais. Sinon, la police d'Ottawa qui a récemment lancé son plan pour renforcer la sécurité au centre-ville. Concrètement, là, ce que ça veut dire, c'est qu'on parle d'une stratégie qui a été mise sur pied dans le but de donner une plus grande visibilité aux patrouilles en service, donc aux policiers qui patrouillent. Autrement dit, avec cette stratégie-là, là, ce qu'on va faire, c'est qu'on va déployer encore plus de patrouilleurs sur le terrain au centre-ville pour remédier à toute la problématique autour de la hausse de la criminalité, autour de la hausse des actes violents qui sont posés dans le centre-ville. Donc ça, ce que ça veut dire, c'est que si vous circulez au centre-ville, il y a des bonnes chances que vous voyez encore plus de patrouilleurs, soit à pied, soit en voiture, soit à cheval, même en moto. Les patrouilleurs qui seront donc présents au centre-ville, en fait, beaucoup plus présents qu'auparavant. Petit rappel que ce sont les quartiers de Rideau-Vanier et Somerset qui affichent le plus gros taux de criminalité en ce moment à Ottawa. Il y a d'autres secteurs du centre-ville dans lesquels ça brasse, mais c'est surtout à Rideau-Vanier et à Somerset où la hausse de la criminalité se fait sentir. Et en terminant, on passe officiellement du côté québécois de 125 à 127 circonscriptions sur la carte électorale. Le gouvernement Fréchette a conclu un accord avec les différents partis d'opposition à l'Assemblée nationale, du moins presque tous les partis d'opposition, étant donné que les conservateurs, eux, avaient émis des réserves. Mais la seule députée du Parti conservateur du Québec en chambre, soit Maïté Blanchette-Vézina, n'était pas présente aujourd'hui, alors que c'est vraiment ce matin qu'on concluait l'accord. Donc, le gouvernement Fréchette a passé un accord avec le PQ, les libéraux, QS, et voilà, pour... qu'on passe de 125 à 127 circonscriptions sur la carte électorale au Québec. Il y a donc une nouvelle circonscription qui va s'ajouter en Gaspésie et une autre qui va s'ajouter dans le coin de Anjou et Louis-Riel. Ça, c'est dans la région de Montréal. On s'entendait tous là, du côté des différents partis d'opposition, excluant les conservateurs, pour dire qu'il fallait augmenter le nombre de circonscriptions. Guy Tremblay, sa musique s'en vient dans quelques minutes à peine. Et oui, je sais, on l'a déjà entendu, mais ça m'a été redemandé. Mais pour l'instant, place à la musique d'Isabelle Arbour, Table de nuit à l'unique. Merci d'être là, tout le monde.

0: quand je vivais quelque chose de malade, c'est là que j'aurais aimé avoir une blonde. Mm. Je me disais, ah, j'aurais juste aimé ça. Comme là, j'avais personne à qui le dire. Ouais. Je peux le dire à mes chums et tout ça. Mais de pouvoir partager ça avec ma blonde, mettons, tu sais, à deux, c'est le fun aussi.
1: Et là, lui, je dois dire que c'est assez mystérieux ce qu'il s'en vient nous présenter ce soir du côté du Centre des arts Schenkman. Il s'en vient nous présenter son tout nouveau spectacle. Le seul petit hic, c'est qu'on n'a pas encore beaucoup de détails, mais c'est voulu, là. Il n'a pas voulu nous en révéler trop. Par rapport à ce nouveau spectacle-là, il faut dire qu'il est encore en rodage, hein? Donc c'est probablement pour ça qu'il veut garder la surprise. Donc ça, ce que ça veut dire, là, comme il est en rodage, Patrick Groulx, ça veut dire qu'il va compter sur vous pour que vous lui transmettiez vos commentaires, pour que vous lui disiez ce que vous avez aimé, ce que vous avez moins aimé dans son spectacle, pour qu'il puisse s'améliorer pour la prochaine fois qu'il va revenir nous voir dans notre coin de pays. Mais connaissant Patrick Groulx, je suis convaincu qu'il n'y a pas grand-chose que vous allez ne pas aimer de son spectacle. Après tout, je devrais peut-être pas dire ça, là, mais il en met toujours une coche de plus quand il revient dans sa vie, dans son coin de pays. Là, on sait, Patrick Groulx, c'est quelqu'un qui vient de la région de la capitale nationale. C'est un fier franco-ontarien et il est toujours très content de venir nous voir, notamment au Centre des arts Schenkman à Orléans. Donc, Patrick Groulx qui nous présente son tout nouveau spectacle assez mystérieux ce soir à Orléans à la salle de Harold Schenkman à compter de 20h. C'est complet pour la représentation de ce soir. Mais il est fort à parier que Patrick va revenir très bientôt dans son coin de pays pour nous présenter ce qu'il va vouloir nous présenter grâce à vos commentaires.
2: Ma famille, elle a essayé de m'aider dans mon déménagement, puis je les ai perdus dans les sites de vente. Kijiji, Marketplace, ma mère, qui est tellement bien intentionnée, ma mère. Le mandat, c'était une table de cuisine. Ma mère, elle a trouvé un kit de papeterie. Elle s'est mise à faire du scrapbooking, tu sais, l'affaire qui passionne ceux qui n'ont pas de passion.
1: Liliane Blanco-Binette, autrement dit, celle qui a été, qui a été couronnée découverte de l'année au tout dernier gala Les Oliviers, qui débarque à la salle Odyssée ce soir. C'est la première fois qu'on va l'accueillir à la salle Odyssée. Et je vous le dis, là, c'est pas encore complet pour la représentation de ce soir, pour son tout premier spectacle, Toréador. Fait que garochez-vous là-dessus, la gang, OK? Écoutez Liliane Blanco-Binette raconter sa vie pendant toute une soirée. C'est du bonbon pour les oreilles, pour la vue également, étant donné que Liliane Blanco-Binette a cette façon-là de... Vous allez voir, elle rentre carrément dans son univers sur scène, mais d'une façon assez particulière. J'oserais pas jusqu'à dire que Liliane Blanco-Binette est une sorte de pince sans rire, étant donné qu'on la voit rire durant le spectacle, mais c'est carrément un livre ouvert, c'est-à-dire qu'elle nous transmet ce qu'elle a vécu d'une manière hyper fascinante. Liliane Blanco-Binette, qui, je le disais, a été lauréate au Gala Les Oliviers 2026 dans la catégorie Découverte de l'année, et c'est pas pour rien, là. C'est une fille qui a travaillé extrêmement fort au cours des dernières années pour rouler sa bosse, entre guillemets, dans le domaine de l'humour. Elle commence à se faire un nom et nous, on commence à l'apprécier davantage. Et c'est ce qui est intéressant, et je termine là-dessus, par rapport à Liliane, c'est qu'elle rit d'elle-même, mais en même temps, en nous inculquant certaines valeurs. Elle a toujours eu tendance à faire ça depuis qu'elle fait de l'humour. Elle prend ses points plus vulnérables, donc elle va creuser dans son côté beaucoup plus vulnérable à l'intérieur d'elle-même. Et elle rit de ça, mais elle réussit également à nous en faire tirer des leçons. Là, il y a beaucoup de concepts. Là, je sais que ça peut sonner un peu obscur, ce que je vous dis, mais allez voir Toréador à la salle Odyssée ce soir à compter de 20h. L'humoriste Liliane Blanco-Binette qui vous présente son tout premier one-man show. Ça mêle vraiment des concepts intimes avec de l'humour et elle nous en révèle pas trop, là. C'est pas un livre ouvert dans le sens où elle nous dit tout ce qui se passe dans sa vie. C'est un livre ouvert bien dosé. C'est comme ça que j'oserais l'appeler. Alors, Liliane Blanco-Binette, ce soir, ça le dit, c'est 20h. Il reste des billets si jamais ça vous intéresse. maisondelaculture.ca pour les billets.
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0: Et on va passer une bonne partie de la fête des mères en sa compagnie, pas plus tard que dimanche, à compter de 13h. Monsieur Jean-Paul, vous êtes salué, mon ami.
1: Ben, salut, mon cher Jonathan, ça va bien?
0: Ça va bien. Une voix un peu endormie ce midi, mon cher Jean-Paul?
1: J'ai un léger retour, moi, de mon oreille. Si tu permets de vérifier ça par hasard.
0: Oui, ça devrait être beaucoup mieux maintenant.
1: Ah, merci beaucoup.
0: Ouais, c'était pour ça, la petite voix endormie. Hein? Quand on a un retour de son, des fois, c'est désagréable.
1: Oui, ça a l'air un peu bizarre de s'entendre deux fois Jean-Paul en écho, là, tu sais.
0: Ben, quoi que t'as une belle voix, fait que dans ton cas, c'est pas nécessairement quelque chose d'hyper dramatique. Alors, tout d'abord, mon cher Jean-Paul, il y a celui qui a signé un excellent texte un peu plus tôt cette semaine dans Le Devoir par rapport à la mort de Claude Morin, un certain Dave Noël qui sera dans
1: absolument.
0: Culture Géniale.
1: Mm-hmm, oui, absolument, tout à fait. C'est d'ailleurs un des bons journalistes et historiens de formation et journaliste du journal Le Devoir, bien sûr. J'ai lu son texte aussi sur Claude Morin, alors donc, effectivement, un très, très, très bon texte. Et je dois avouer que l'ouvrage dont il va être question avec lui, Histoire d'épave, qui vient tout juste de sortir chez Boréal, c'est vraiment, vraiment passionnant. Il a répertorié, depuis la construction jusqu'à la destruction, si je peux dire, les différentes épaves donc de navires qui ont navigué sur le Saint-Laurent et qui ont fait les liaisons entre la Guadeloupe, Saint-Pierre-Miquelon, la France, l'Espagne, bon, etc., etc., la Grande-Bretagne aussi, évidemment. Donc, il a répertorié les bateaux et il en a dressé l'histoire. Alors, donc, de 1536 à 1761, alors ça fait quand même pas mal d'épaves et de bateaux. Et aussi, il rappelle un tout petit peu, non seulement l'histoire de ces épaves et de ces bateaux-là, mais aussi comment est-ce qu'ils sont disparus et puis pour quelles raisons, s'il y a eu une tempête ou s'il y a eu une mutinerie ou peu importe. En tout cas, c'est un ouvrage vraiment très, très, très riche, très, très, très intéressant. Et évidemment, il fait appel à l'archéologie sous-marine, il fait appel aux archives, évidemment, il fait appel à la cartographie. Enfin, un ouvrage qu'on va détailler avec lui avec plaisir et avec bonheur.
0: Et toi, justement, les bateaux, il y a plusieurs travaux universitaires que tu as composé là-dessus,
1: oui,
0: donc ça va
1: titiller. Il me rejoint tout à fait. Et d'ailleurs, j'ai regardé la première chose que j'ai fait, j'ai regardé dans ses bibliographies, pas si j'y suis, mais si un certain Jacques Mathieu, qui a travaillé aussi sur la marine royale, se retrouve dans son bouquin, et effectivement, c'est là. Alors donc, c'est parfait.
0: Sinon, tu vas notamment parler théâtre avec Laurence Galland, mais il sera également question de Perséphone la nuit avec une certaine Catherine Lemieux, qui, elle, va te parler en direct de l'Autriche.
1: Absolument. Alors donc, je vais m'entretenir avec Catherine sur le mythe de Perséphone. Alors, Perséphone, c'est une... comment je te dirais ça? C'est pas facile à résumer parce que c'est surtout des mythes, évidemment, qui se superposent l'un et l'autre. Mais par rapport au printemps, c'est la renaissance du printemps puis en même temps, le mythe du retour à la vie après la mort. Voilà. J'essaie de te synthétiser ça.
0: Ben, c'est parfait.
1: Alors, ça va être intéressant aussi de scruter ça, évidemment. Tout à fait.
0: Hâte de voir comment elle trouve l'Autriche. Est-ce que les boulettes autrichiennes sont toujours aussi bonnes?
1: Ça fait longtemps qu'elle est là, ça a l'air, d'après ce que je lui ai parlé, évidemment. Et puis, ça fait un bon bout de temps qu'elle a décidé de s'établir en Autriche.
0: Mon cher Jean-Paul, on va passer une bonne partie de la fête des mères avec toi ce dimanche à compter de 13h. Mais tu te sauves pas trop loin, étant donné qu'on va te réentendre également dans l'écho du matin avec moi-même et Marie-Claude Morin demain, 8h40. Mon cher Jean-Paul, on t'écoute à compter de 13h et on t'écoute demain, 8h40 dans l'écho du matin. Merci beaucoup.
1: Merci, Jonathan, puis j'y serai.
0: Oh, on le sait que tu vas y être. Je pense que tu n'as jamais manqué une seule édition de Culture Géniale.
1: Non, absolument, tout à fait.
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0: Oh, mais là, où est-ce qu'il se trouvait quand il a écrit ça? Lui, c'est où ça exactement, la ville du country? Peut-être que c'est Ottawa, peut-être que c'est Gatineau, peut-être que c'est Orléans, peut-être que c'est même, je le sais, c'est Wendover. C'est là qu'il y a un des plus gros festivals country dans l'Est ontarien et dans la région. C'est sûr que c'est à Wendover. Ouais, d'après moi, Gab Forêt, là, il était dans une église ou peut-être même sur le site où le festival de Wendover est organisé depuis des années quand il a écrit ça. Donc, Gab Forêt qui nous offre une toute nouvelle chanson au milieu de nulle part. Si je jamais vous êtes amateur de country contemporain, vous connaissez le style de Gab Forêt. C'est quelqu'un qui baigne dans le new country depuis qu'il a commencé à faire de la musique. Il compte déjà quelques albums à son actif, mais plusieurs chansons. C'est quelqu'un qui n'a pas peur d'exprimer ce qu'il pense profondément dans ses différentes chansons, et c'est ce qu'on apprécie de lui, son authenticité. Et c'est quelqu'un qui baigne vraiment dans le country pur et dur, dans le country moderne pur et dur, devrais-je dire. Il y a des beaux projets qui s'en viennent pour Gab Forêt éventuellement. On va avoir l'occasion de s'en jaser prochainement. Le voici au milieu de nulle part, Gab Forêt à Unique.

0: initiative hyper intéressante signée la ministre des Affaires municipales et du logement de l'Ontario qui a organisé une sorte de conférence alias formation, une rencontre tout simplement, je pense qu'on peut dire ça comme ça, hier du côté de Saint-Isidore dans l'Est ontarien, pour ceux et celles qui veulent devenir maire ou mairesse ou conseiller et conseillère municipaux. C'est hyper intéressant, sincèrement, OK? Il y a une vingtaine de personnes qui ont décidé de se prêter à l'exercice. Et parmi les visages qui se sont présentés du côté de Saint-Isidore, hier, il y avait notamment le maire du canton de Champlain, qu'on connaît bien, Normand Riopel. Il y avait également la conseillère municipale de Clarence Walklin, Douane Diane-Chouanière, voilà, qui était là. Hey, bon week-end tout le monde, on se reparle lundi, sinon demain matin, dans l'écho du matin.
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